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0: Et 6h en temps universel, c'est votre journal Nemo en Peace, bonjour.
2: Bonjour Andréane, bonjour à tous.
0: L'ancien président congolais Joseph Kabila prend la tête du Front pour la refondation de la nation.
2: Ou FRN, nouveau mouvement politico-militaire qui réunit en fait l'alliance Fleuve Congo et le mouvement du 23 mars. L'annonce a été faite depuis Goma dans l'est du pays. Le FRN qui entend mettre, je cite, un terme à la tyrannie par tous les moyens, y compris la force. Felipe VI à Ceuta ce mardi, première visite d'un roi des Espagne depuis 2007 dans l'enclave située dans le nord du Maroc, sur fond de fortes tensions à l'approche d'élections et 2 mois et demi après la crise migratoire. Des incursions de drones russes de plus en plus régulières dans les pays limitrophes à l'Ukraine. C'est le cas en Moldavie avec un dernier épisode en date ce week-end. On ne peut plus parler d'accident, nous dira un observateur. Dans ce journal également, la France et la mobilisation lycéenne qui se poursuit. C'est l'acte 5 aujourd'hui. Et puis le retour de la Ligue des Champions parmi les affiches. Arsenal-Lille, un match forcément particulier pour Olivier Giroud qui va retrouver l'Emirates Stadium.
0: L'ancien président congolais Joseph Kabila prend donc les rênes d'un nouveau mouvement dans l'est de la RDC.
2: Le FRN, Front pour la refondation de la nation, qui regroupe l'Alliance Fleuve Congo, AFC, et le mouvement du 23 mars, M23, qui contrôle une partie du nord et du sud Kivu, dont Goma, où a été faite l'annonce ce lundi. Les précisions de David Baché.
3: Très calme, en veste noire et chemise bleu ciel, l'ex-chef de l'État congolais Joseph Kabila pose aux côtés du général Sultani Makenga, chef militaire du M23. Dans la salle, plusieurs personnalités du mouvement rebelle et cacique de l'ancien régime. C'est Claudie Balanqui, ancien ambassadeur itinérant de l'actuel président Félix Tshisekedi, qui lit la déclaration de création du nouveau mouvement politico-militaire dénommé Front pour la refondation de la nation. Dénonçant un pays en péril et brandissant l'article 64 de la Constitution, selon lequel tout Congolais a le devoir de faire échec à tout individu ou groupe qui prend le pouvoir par la force ou l'exerce en violation de la Constitution, Claudie Balanqui annonce une mutualisation des forces, ressources et moyens des initiateurs du mouvement pour la libération du pays. C'est donc Joseph Kabila qui prend la présidence du mouvement, entouré de 3 vice-présidents, Corneille Nangaa, jusqu'ici coordonnateur de l'Alliance Fleuve Congo, Bertrand Bissimwa, président du M23, et le général Sultani Makenga, chef d'état-major de l'armée révolutionnaire congolaise.
2: David Baché, rappelons que Joseph Kabila a accusé par les autorités congolaises d'être le parrain de l'AFC M23, avait été condamné à mort par contumace par la justice militaire en septembre 2025.
0: 2 mois et demi après la crise migratoire de Ceuta, le roi d'Espagne, Felipe VI, se rend sur place.
2: Ceuta, c'est cette enclave espagnole située dans le nord du Maroc, où quelques 70 000 personnes étaient parvenues à franchir illégalement la frontière le 30 juillet dernier. Ce sera la première visite d'un souverain espagnol depuis Juan Carlos en 2007, et elle s'annonce diplomatique sensible après quelques tensions entre Rabat et Madrid. Madrid où l'on retrouve notre correspondant François Musso.
4: Cette visite très attendue a pour objectif officiel de réaffirmer le caractère hispanique de l'enclave de Ceuta, un territoire conquis au XVIe siècle par la monarchie espagnole mais revendiqué par le Maroc depuis des décennies. L'arrivée de Philippe VI et de la reine Laetitia est donc loin d'être neutre. Elle intervient dans un contexte chargé au lendemain de la fête nationale à Madrid avec un défilé militaire et surtout en pleine crise migratoire. Après l'entrée d'environ 80 000 migrants fin juillet, et même si la plupart sont repartis vers le Maroc, les habitants de Ceuta se sentent envahis encore aujourd'hui et se disent abandonnés par les autorités espagnoles. C'est tout le sens de la présence du roi Philippe VI, une manière de dire que Ceuta est et sera toujours espagnol. De l'autre côté de la frontière, à Rabat, on n'est pas d'accord et on considère que les enclaves de Ceuta et de Melilla doivent revenir au royaume alaouite. En 2007, après le voyage sur place de Juan Carlos, Rabat avait rappelé son ambassadeur à Madrid. Un des enjeux est de savoir si, au terme de la visite de Philippe VI, le Maroc prendra ou non des mesures de rétorsion contre l'Espagne. François Musso, Madrid RFI.
2: Le roi et la reine d'Espagne qui doivent rencontrer les autorités locales de Ceuta à la mi-journée. Demain, ils se rendront à Melilla, l'autre enclave espagnole située dans le nord du royaume chérifien. Et pour aller plus loin, RFI reçoit ce matin Sarah Benjelloun, spécialiste marocaine des questions migratoires. Entretien avec Sofiane Amazian, à retrouver dans un peu plus d'une demi-heure.
0: Dans le reste de l'actualité, Nemo, le chef militaire de l'OTAN qui présente sa théorie de la victoire.
2: Le général Alexis Grimm Sienkiewicz l'assure, l'Alliance de l'Atlantique Nord fera en sorte que toute attaque contre ses membres soit totalement vaine. Des pays qui doivent dire à la Russie où sont ses lignes rouges en cas d'attaque hybride sur leur territoire. Moscou, par ailleurs, accusé par l'Ukraine de Volodymyr Zelensky de ne pas vouloir respecter le cessez-le-feu énergétique évoqué par Donald Trump ce dimanche.
0: Certains voisins de l'Ukraine s'inquiètent aussi d'incidents de plus en plus réguliers.
2: C'est le cas en Moldavie où un drone s'est écrasé dans la nuit de samedi à dimanche dans une forêt située à 35 km de la capitale, Chișinău. Une semaine plus tôt, scénario similaire quand 3 missiles et 2 drones se sont écrasés en une quinzaine de minutes à une quarantaine de kilomètres de la grande ville. La correspondance régionale de Guillaume Bernès depuis Bucarest.
5: La Moldavie a enregistré 57 violations de son espace aérien depuis janvier. 3 fois plus qu'en 2025. Une hausse liée à l'intensification des attaques russes en Ukraine, selon l'expert en défense Artur Leșcu.
6: Quand la Russie envoie des vagues massives de drones contre l'Ukraine, elle en dirige intentionnellement un ou deux vers notre territoire. C'est très pratique pour Moscou. Une erreur peut arriver 2 ou 3 fois, mais quand une situation comme celle-ci devient quotidienne, on ne peut plus parler d'un simple accident. Tous les pays qui soutiennent l'Ukraine financièrement, militairement ou même moralement sont dans le viseur de la Russie.
5: L'armée moldave n'a encore abattu aucun drone. Un nouveau radar livré en début d'année lui permet toutefois de mieux les détecter.
6: Si nous ne pouvons pas abattre ces drones, nous pouvons au moins avertir la population lorsqu'il y a un danger dans certains districts du pays. C'est déjà un grand pas en avant. Mais pour couvrir l'ensemble du territoire, il faudrait encore 4 ou 5 radars supplémentaires.
5: L'Union européenne a accordé 120 millions d'euros à la Moldavie en juillet. Objectif, renforcer sa défense antiaérienne. Mais les usines européennes sont déjà saturées par les commandes des autres pays de la région. Les équipements ne devraient pas arriver avant 3 ans, selon le ministère moldave de la Défense. Guillaume Bernès, Bucarest, RFI.
2: Une nouvelle attaque sur l'aéroport de Riyad, elle a encore une fois été revendiquée par les rebelles houthis du Yémen qui maintiennent la pression sur l'Arabie Saoudite. L'aéroport restera fermé au moins jusqu'à ce samedi et certaines compagnies aériennes du Golfe comme Etihad Airways ou Qatar Airways ont pour l'heure suspendu leur vol vers le royaume. Les houthis eux l'ont menacé d'une riposte, je cite, douloureuse en cas d'intervention américaine, alors que Riyad a demandé de l'aide aux États-Unis, sans succès pour le moment.
0: Les États-Unis où le domicile d'Ilhan Omar a été perquisitionné.
2: Ilhan Omar, c'est cet élu démocrate d'origine somalienne qui serait visé par une enquête lancée par le département de la justice. À 3 semaines des élections de mi-mandat, l'administration Trump est ainsi une nouvelle fois accusée d'instrumentaliser la justice. Ilhan Omar, de son côté, a promis de ne pas se laisser intimider. Les précision de Lubna Anaki à New York.
7: Les agents fédéraux sont arrivés à 4h du matin, munis d'un mandat de perquisition. Durant plusieurs heures, ils ont passé le domicile d'Ilhan Omar à Washington au peigne fin. Une opération qui intervient alors que depuis plusieurs mois, les responsables des départements de la justice et de la sécurité intérieure affirment enquêter sur l'élu démocrate du Minnesota pour d'éventuelles fraudes à l'immigration. Dans la foulée de cette perquisition, Ilhan Omar a dénoncé, je cite, une campagne d'intimidation de la part du président américain. Depuis 10 ans, Trump me cible avec des mensonges sans fondement et écrit-elle, ceci n'est que la dernière escalade. Membre de l'aile gauche du Parti démocrate à la Chambre des représentants, en campagne pour une réélection, Ilhan Omar est l'une des bêtes noires du président républicain. Le week-end dernier, lors d'un meeting, Donald Trump s'est encore moqué d'elle et de la Somalie, son pays d'origine. À 3 semaines des élections, cette perquisition a été vivement critiquée, dénoncée comme une nouvelle attaque contre les adversaires politiques du président, d'autant plus que généralement, le ministère de la Justice est vite ce genre d'action contre des élus à l'approche d'un scrutin. Lubna Anaki, New York, RFI.
2: Des dizaines de milliers de personnes hier encore dans les rues de New Delhi. L'opposition menée par Rahul Gandhi a appelé à marcher vers la Cour suprême. Les protestataires à l'image de la jeunesse et du parti du peuple des cafards pointent toujours du doigt la radiation de quelques 130 millions d'inscrits sur les listes électorales. Ils estiment que cette manœuvre vise à favoriser le BJP au pouvoir du Premier ministre Narendra Modi. On apprend que plusieurs dirigeants du parti des cafards ont été interpellés par la police pour avoir pénétré dans une zone interdite aux manifestants.
0: Une mobilisation qui se poursuit aussi en France.
2: Acte 5 du mouvement lycéen. Des manifestations sont prévues un peu partout dans le pays. Les jeunes attendent toujours des réponses à leurs revendications et malgré les mesures annoncées par les autorités, 3000 professeurs remplaçants, une plateforme de concertation et plus de transparence sur Parcoursup, autre plateforme réforme dédiée à l'avenir des bacheliers. Eh bien, la colère ne redescend pas et les lycéens en attendent beaucoup de cette nouvelle journée à Rambeng.
8: Suppression de Parcoursup, réforme des emplois du temps, plus de professeurs et pas seulement 3000 remplaçants, ces points restent les principales attentes des élèves. Louis Le Toublon, vice-président de l'organisation Les Lycéens.
9: Nous, ce qu'on voudrait, c'est un plan d'embauche massif. L'abrogation de Parcoursup, qui est le symbole d'une sélection et d'un stress permanent pour les lycéennes et les lycéens. Et surtout, on attend du gouvernement que, face à la mobilisation massive, ils répondent par des actes politiques concrets, par la suppression de Parcoursup, par la mise en place d'un plan d'urgence autour du bâti scolaire, par une réforme des rythmes scolaires.
8: Du côté des étudiants, la mobilisation continuera jusqu'à l'obtention des mesures d'urgence qu'ils ont listées sur une plateforme. Léna Guerrier, porte-parole du syndicat Union étudiante.
10: Pour nous, il s'agit de mettre en place l'ensemble des 10 mesures d'urgence que nous avons publiées la semaine dernière. D'ailleurs, on appelle toutes les personnes à se rendre sur 10mesures.fr pour apporter le soutien aux revendications de la jeunesse, parce qu'en fait, c'est un tout. Donc c'est pour ça qu'il faut en fait avoir l'alliance de l'ensemble de ces mesures pour avoir des bonnes conditions pour les étudiants et les étudiantes. Donc on ne s'arrêtera pas tant que nous n'aurons pas les 10 mesures d'urgence.
8: La mobilisation de jeudi dernier avait rassemblé plus de 70 000 étudiants et lycéens dans toute la France.
2: Aram Beng du service France de Radio France Inter.
0: Et puis Nemo, il va faire son grand retour à l'Emirates Stadium de Londres.
2: Il joue toujours en rouge, mais plus à Arsenal. Olivier Giroud a passé 6 saisons chez les Gunners et va les retrouver avec Lille à l'occasion de la 2e journée de phase de groupe de la Ligue des Champions. Un moment qui sera forcément fort en émotion pour l'attaquant de 40 ans, Victor Misistrano.
11: C'est un refrain à sa gloire qui va de nouveau résonner ce soir.
12: J'espérais dans mon coin secrètement revenir ici jouer à l'Emirates et j'ai beaucoup de chance.
11: Olivier Giroud avait immédiatement été adopté par les supporters à son arrivée en 2012, mais aussi par ses coéquipiers comme Mikel Arteta, désormais entraîneur d'Arsenal.
13: C'était une personne formidable à côtoyer dans le vestiaire. Et puis il y avait le joueur. Je me souviens quand il est arrivé. Il venait de remporter la Ligue 1 avec Montpellier. Il est arrivé et a véritablement eu un impact sur l'équipe avec un profil totalement distinct de ce à quoi nous étions habitués. Et quelle carrière il a eue. Et il l'a incontestablement mérité.
11: Auteur de 105 buts en 253 matchs, l'attaquant français a remporté 3 Coupes d'Angleterre sous le maillot des Gunners avec lesquels il a franchi un cap.
12: Ça a été une opportunité incroyable pour moi de grandir en tant que joueur, mais aussi en tant qu'homme, aux côtés de Arsène Wenger.
11: Champion du monde avec les Bleus en 2018, Olivier Giroud a ensuite évolué à Chelsea, l'AC Milan, puis au Los Angeles FC, avant de faire son retour en France l'an passé. Et à 40 ans, jouer cette Ligue des Champions lui offre donc une belle tournée d'adieu, qui serait magnifiée si Lille venait à s'imposer chez le finaliste en titre.
2: Victor Misistrano, Arsenal-Lille, coup d'envoi 19h temps universel, tout comme Atlético Madrid, Manchester United et Galatasaray, Barcelone.
0: C'est dur à dire. Oui, merci Nemo Pis, c'était le journal sur RFI dans 3 minutes.

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2: Bonjour, aujourd'hui pour les autres voix de la presse, nous recevons Alexis Vrignon. Bonjour Alexis.
3: Bonjour.
2: Donc Alexis, vous avez fait paraître aux éditions Le Passager clandestin dans la collection Précurseurs et précurseuses de la décroissance, un ouvrage La gueule ouverte et l'écologie contestataire. Donc il est sorti là courant septembre. Vous êtes maître de conférence en histoire contemporaine à l'université d'Orléans et bon, vous avez déjà fait paraître plusieurs ouvrages un peu sur l'histoire des luttes, sur les essais nucléaires, plein de thématiques qui nous intéresse énormément au sein des autres voix de la presse. Mais là, on va se faire une petite focale sur la gueule ouverte. Comment vous avez décidé, entre guillemets, de travailler sur la gueule ouverte quand on voit que vous avez déjà un panel, entre guillemets, sur l'histoire contemporaine autour de l'écologie ?
3: Eh bien, la gueule ouverte, j'ai fait sa connaissance en quelque sorte lorsque j'ai fait ma thèse, qui était consacrée au début de l'écologie politique en France, dans les années 70. Et à ce titre, j'avais lu à peu près tous les numéros de la gueule ouverte, qui fourmillent d'informations sur ces questions-là. Et c'est bien des années plus tard que l'opportunité s'est posée de faire un petit ouvrage pour la collection donc des précurseurs et précurseuses de la décroissance. Et c'est là que j'ai proposé la gueule ouverte parce que ça me semblait intéressant de parler non pas d'une personne, ce qui est souvent le cas dans cette collection, mais d'un collectif, d'un journal qui, avec justement de très nombreux intervenantes et intervenants, a fait vivre toute une série d'idées autour de l'écologie politique, des modes de vie alternatifs et d'une autre manière de travailler et de vivre au travers de la presse.
2: Donc quand vous parlez justement d'un collectif, c'est vrai que quand on parle de la gueule ouverte, la première personne qui nous vient à l'esprit, c'est Pierre Fournier. Pierre Fournier donc, qui était passé par Harakiri et Charlie Hebdo avant de lancer la gueule ouverte donc en 1972. Vous pouvez nous resituer un petit peu Pierre Fournier qui était quand même un peu la cheville ouvrière de ce projet ?
3: Oui, Pierre Fournier a un destin extrêmement paradoxal dès lors qu'on s'intéresse à la gueule ouverte puisque on peut vraiment le considérer comme son fondateur. C'était à la base un dessinateur, puis un journaliste, donc pour Harakiri et Charlie Hebdo, qui s'intéressait énormément aux questions environnementales, aux questions de santé, aux questions du nucléaire également. Et donc il en parlait de plus en plus dans Charlie Hebdo. Et au bout d'un moment, la direction de Charlie Hebdo s'est dit que ça pouvait être intéressant de proposer une publication à part entière sur ces questions-là, qui serait donc confié à Pierre Fournier. Et donc, c'est la gueule ouverte qui voit le jour. Mais malheureusement, Pierre Fournier décède très rapidement, quelques mois après la création de la gueule ouverte. Donc, d'ailleurs, un de ses derniers papiers sera intitulé « Premier et dernier éditorial » comme un signe prémonitoire. Et c'est ça qui va être intéressant, c'est que la gueule ouverte est marquée par son fondateur, qui avait une forme de charisme, justement, du fondateur. Et pourtant, la gueule ouverte va perdurer pendant près de 10 ans, après son décès, un petit peu moins de 10 ans, avec plusieurs générations finalement de journalistes qui vont se succéder au sein du journal et qui vont essayer de faire vivre et évoluer la ligne de la gueule ouverte, qui était un journal contestataire, ouvert aux alternatives et intéressé par une autre manière de faire vivre la presse.
2: Il faut resituer un petit peu le contexte. Il y a Lilian Mathieu qui a sorti un ouvrage, Les années 70, un âge d'or des luttes avec un point d'interrogation dans le titre. Mais c'est vrai qu'on se retrouve dans ces années 70 avec un gros mouvement écologiste issu de mai 68. Et donc La Gueule Ouverte, c'est un peu ce journal qui va porter toutes ces aspirations au niveau national.
3: Complètement. Il faut bien se remettre dans le contexte des années 70 qui sont d'une part une période dans laquelle la contestation notamment antinucléaire est extrêmement forte. Il y a plusieurs manifestations qui rassemblent 50 000, 60 000, voire près de 100 000 personnes, que ce soit à Malville ou à Plogoff. Donc c'est vraiment un mouvement de masse. Et par ailleurs, à un moment où une presse alternative connaît aussi une sorte d'âge d'or. Il y a la gueule ouverte, mais il y a aussi d'autres publications. Je pense à Écologie Hebdo, par exemple. Et donc, la gueule ouverte va se retrouver comme une sorte de chambre d'écho, finalement, pour cette effervescence des luttes et des recherches d'alternatives, notamment au niveau des modes de vie, durant cette période.
2: Oui, on voit bien justement Pierre Fournier, alors qu'il était encore à Charlie Hebdo, justement, il a organisé avec le soutien de Charlie Hebdo une manifestation donc au Bugey dans l'Ain contre un projet de centrale nucléaire. C'était vraiment les débuts de cette lutte anti-nucléaire. Entre guillemets, on va dire que les précurseurs, c'était des Alsaciens qui avaient créé le CSFR, le comité de surveillance de Fessenheim et de la plaine du Rhin. Et c'est quelque chose qui va être porté tout le long par Pierre Fournier et la gueule ouverte, justement, cette lutte anti-nucléaire, mais pas que. On retrouve également justement toutes les thématiques qui sont un peu portées à l'époque, hein, que ce soit entre autres par exemple le féminisme et l'écoféminisme avec Françoise Daubonne.
3: Complètement, c'est ça qui est intéressant avec La Gueule Ouverte, c'est que énormément de monde passe par ce journal, parfois pour y produire quelques articles, parfois pour y travailler plus longuement, ce qui fait qu'il y a plusieurs sensibilités qui se croisent dans ce journal et des sensibilités qui ont parfois des centres d'intérêt qui ne sont pas exactement les mêmes. On a des personnes donc comme Françoise Daubonne, mais également comme Isabelle Cabu ou Catherine Descoings par exemple, qui vont être très sensibles à la question du féminisme et qui vont essayer de penser les liens qu'il peut y avoir entre féminisme et écologie. Ce qui était des choses qui étaient vraiment totalement nouvelles à l'époque. Donc ce sont vraiment les débuts de l'écoféminisme avec plein de questions qui se posent et pour laquelle La Gueule Ouverte est vraiment en position d'expérimentateur sur des réunions qui seraient uniquement consacrées, enfin qui seraient réservées à des femmes, par exemple, avec des réflexions aussi très complexes sur la question de la pilule, par exemple. Est-elle un outil de libération ou pose-t-elle problème parce que, justement, elle implique les trusts de la chimie? Donc, énormément de débats qui sont extrêmement intéressants, qui ont lieu au sein de La Gueule Ouverte parce qu'il y avait énormément de monde qui se croisait. Et ça pouvait être le cas également sur l'alimentation végétarienne. Ça pouvait être le cas sur la question de la santé mentale également. Et, comme vous le disiez, beaucoup, beaucoup, beaucoup sur la question du nucléaire, qui est vraiment l'un des grands enjeux de la période, à la fois pour informer au sein de La Gueule Ouverte. Donc, il y a énormément d'articles pour dire, ben voilà, qu'est-ce qu'une centrale nucléaire? Comment ça fonctionne? Pourquoi ça pose toute une série de problèmes? Donc, il y a vraiment cette dimension d'information qui est essentielle à une époque, en plus, où l'information sur le nucléaire était très peu disponible. Donc, il y a ce rôle essentiel, mais il y a aussi ce rôle d'organisation des luttes, que ce soit des petites réunions dans une MJC ou ailleurs qui est répercutée dans une rubrique à part, ou que ce soit pour promouvoir des manifestations de plus grande ampleur, comme à Malville, notamment en 1977.
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2: Et ce qui est également porté en parallèle avec cette lutte anti-nucléaire, c'est la non-violence qui amènera d'ailleurs le journal à rejoindre Combat non-violent, à faire une rédaction commune à partir de 77.
3: Absolument. C'est l'une des grandes interrogations de la période, à La Gueule Ouverte et ailleurs, c'est comment lutter? Quelles sont les meilleures formes d'action, à la fois en termes d'efficacité et en termes de légitimité, d'éthique, sachant qu'il y avait différentes propositions qui existaient à l'époque. Françoise Daubonne, par exemple, théorisait la contre-violence, en considérant qu'une forme de violence est admissible pour certaines causes, notamment pour le nucléaire. À l'inverse, la majorité des personnes qui travaillent à La Gueule Ouverte seront très sensibles à la question de la non-violence, notamment aussi parce qu'ils étaient beaucoup en lien avec des insoumis au service militaire, ce qui va les conduire, de fait, à fusionner avec Combat non violent, donc qui était une publication qui était localisée en Saône-et-Loire. Et donc, le journal va s'installer en communauté, en Saône-et-Loire, pas pour extrêmement longtemps, hein. C'est comme souvent les communautés des années 70, rares sont celles qui dépassent un an, parce qu'il y a plein de problèmes d'organisation, de vie en collectivité qui se posent. Mais c'est quand même un moment qui est très intéressant où, justement, il y a la fusion entre une entreprise de presse et vraiment un collectif qui vit en communauté.
2: Le livre La gueule ouverte et l'écologie contestataire, donc il est paru dans la collection Les précurseurs et précurseuses de la décroissance, mais dans le livre vous précisez que la gueule ouverte justement ne porte pas forcément cette thématique de décroissance, qui est plutôt une critique du progrès avec un P majuscule comme aimait l'écrire justement Pierre Fournier, comme vous le précisez, et qui a cette idée plutôt de décroissance zéro, voire de distributisme, qui était une idée portée par Jacques Dubois depuis les années 30 et son journal La Grande Relève, je crois.
3: C'est bien ça. C'est vrai que la question justement de la décroissance entendue d'un point de vue purement économique apparaît à certains moments dans La Gueule Ouverte, mais sous la plume de certains journalistes comme Lambert, qui justement se fait une spécialité de ces questions-là et de réfléchir justement sur la remise en cause de la monnaie, par exemple, la remise en cause de l'idée même de gestion, qui amènerait justement à un total autre mode de vie. Mais au-delà de ces réflexions économiques au sens strict du terme, il y a aussi toute une série de réflexions sur quel pourrait être un mode de vie différent qui transformerait à la fois la société et l'individu, et qui passerait par plus de travail manuel, par un mode de vie à la campagne, et ainsi de suite, ainsi de suite. Et en cela, La Gueule Ouverte est vraiment l'écho de ces réflexions des années 70 qui vont petit à petit s'essouffler à la fin de la décennie.
2: Et il y a une chose que vous abordez également, c'est vrai que moi j'avais pas vraiment fait attention, c'est que vous dites que Pierre Fournier cite ou s'inspire un petit peu d'Alexis Carrel, qui est plutôt connu pour sa pensée eugéniste, mais tout en rejetant en même temps un petit peu la globalité de sa pensée. Vous pouvez nous préciser un petit peu où est-ce que Pierre Fournier se situait justement par rapport à Alexis Carrel et une autre personne que vous citez également, Henri-Charles Geoffroy?
3: Oui. Pierre Fournier, dans un sens, était un autodidacte dans la réflexion sur l'environnement et sur la santé. Et sa boussole essentielle pour réfléchir à tout ça, c'était justement la question de la santé individuelle menacée, de son point de vue, et on peut pas lui donner tort, par notamment la chimie industrielle, par exemple, et par toutes les questions d'alimentation. Et donc, ça l'a amené à faire toute une série de recherches, à regarder toutes les publications qui pouvaient exister à cette époque. Et de fait, il y avait tout un courant qui s'intéressait à ces questions de santé et à la critique de l'alimentation industrielle depuis au moins les années 30, et qui était un courant qui, de fait, était très marqué à droite, par ailleurs. C'était le cas d'Alexis Carrel, c'était le cas d'Henri-Charles Geoffroy. Et donc, il va regarder leur publication. Et c'est très intéressant parce qu'il le dit très explicitement en disant il y a plein de choses intéressantes. Par contre, attention, ils sont d'extrême droite. Donc, il faut pas tout prendre. Mais il faut vraiment trier, en quelque sorte, faire confiance à l'autonomie intellectuelle des lecteurs en disant ça, c'est intéressant. Par contre, ça, vous l'écartez parce que, justement, c'est ô combien problématique. Donc, il y a vraiment une synthèse qui était très personnelle, et en cela, Fournier joue un rôle important pour importer à gauche des thématiques qui, pendant longtemps, étaient des thématiques vraiment très ancrées à droite et dans une droite particulièrement réactionnaire, qui critiquait le progrès, ainsi de suite. Alors que, notamment la gauche des années 60, d'une manière générale, était une gauche pour laquelle le progrès était important, parce que le progrès était synonyme de progrès social pour l'ensemble de la population. Et c'est dans les années 70 qu'il va y avoir différents penseurs et des militants qui vont justement souligner qu'on peut mener une critique du progrès tout en étant ancré à gauche. Et Fournier joue un rôle important dans ce processus.
2: Dans cette critique du progrès, on voit aussi que La Gueule Ouverte est à la recherche des alternatives, mais des alternatives également, on va dire, accessibles un peu à tout le monde. C'est un peu ce qu'essaye de transmettre Reiser à travers justement ses chroniques sur l'énergie solaire.
3: Oui, alors ça, j'aime bien ces chroniques qui sont des chroniques dessinées, qui sont à la fois pratiques. Il y a parfois un côté do it yourself, de vous prenez des bidons comme ça que vous recyclez et vous pouvez bricoler un mur qui est plus isolant, ou ainsi de suite. Mais par ailleurs, dans ces chroniques dessinées, il y a un côté extrêmement poétique, parce qu'il y a toute une série d'installations qu'il imagine qui ne sont absolument pas viables d'un point de vue ingénierie ou ainsi de suite, mais qui ont ce côté poétique de montrer que on peut envisager un autre rapport à l'énergie, un autre rapport à l'environnement, un autre rapport au bricolage, Et Reserve vraiment incarne un petit peu cette sensibilité-là, différente justement d'une approche très technocratique finalement des questions énergétiques.
2: Et justement dans cette question énergétique, j'ai l'impression aussi que parmi le comité éditorial, il y avait vraiment, on disait, beaucoup de personnes très différentes. Ça allait de Bernard Charbonneau à Philippe Breton, donc biochimiste et un des fondateurs de la FRAPNA, qui est la Fédération Rhône-Alpes de protection de la nature. On croisait également Roger Bernard, qui était physicien. Donc il y a vraiment un apport qui arrive de plusieurs sources, de plusieurs spécialistes.
3: Complètement. Et de plusieurs spécialistes qui n'avaient pas forcément un accès facile à des grands médias à cette époque. Dans le contexte des années 70, il y avait certes Le Monde qui commençait à prêter une oreille un peu plus attentive à ces questions-là, mais c'était relativement ponctuel. Il en allait de même un peu pour Le Nouvel Observateur, mais ça s'arrêtait un petit peu là. Donc la gueule ouverte va pouvoir être un endroit où des personnes qui réfléchissaient à ces questions-là, parfois de manière un peu marginale, je pense à Bernard Charbonneau, qui est reconnu à l'heure actuelle, ses livres sont réédités, mais dans les années 60, il éditait à compte d'auteur. Vraiment, c'était pas du tout quelqu'un qui comptait dans le milieu intellectuel, et qui là va pouvoir tenir une chronique, la chronique du terrain vague, pour justement dérouler un petit peu ses idées et les confronter justement à d'autres personnes. Donc ça va être vraiment important dans sa réflexion. Et c'est la même chose pour Philippe Le Breton, qui va tenir une chronique, la chronique du professeur Molo Molo, sur ces questions énergétiques justement, et sur l'idée que une croissance de la consommation énergétique n'est pas forcément souhaitable, ce qui mine de rien pose les bases de tout simplement de la sobriété énergétique, et donc là encore ce sont des choses intéressantes pour l'avenir.
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1: Et votre ouvrage, donc, vous décortiquez en effet la ligne éditoriale de La Gueule Ouverte, vous présentez un petit peu les différents intervenants. La deuxième partie, c'est plutôt des extraits d'articles. Comment est-ce que vous avez fait la sélection? Parce que pour mémoire, il y a eu 314 numéros parus de La Gueule Ouverte, donc c'est quand même une sacrée masse d'informations à digérer. Comment est-ce que vous avez sélectionné ces articles, ces passages que vous avez publiés dans le livre?
2: J'ai essayé de trouver des choses qui pouvaient être complémentaires par rapport à ce que j'avais pu dire dans la première partie qui présente de manière synthétique l'itinéraire de La Gueule Ouverte. J'ai essayé de trouver aussi des passages qui étaient représentatifs de la manière dont on rédigeait des articles à l'époque. C'est vrai que La Gueule Ouverte, si on l'ouvre maintenant, on est un peu surpris en tant que lecteur de 2026. C'est une maquette qui est très peu aérée, avec des murs de texte, enfin, les articles sont souvent assez longs, et je trouvais intéressant aussi de montrer ça, pour montrer une autre manière de penser et de présenter la presse à cette époque, qui est vraiment très différente de la période actuelle. Et la troisième préoccupation, ça a été aussi de proposer des visuels, puisque La Gueule Ouverte est héritière de Charlie Hebdo, dans lequel le dessin occupait une place importante. Et tout au long de la période, il y aura des dessins dans La Gueule Ouverte. Et c'était intéressant justement de montrer un petit peu comment le texte et le dessin peuvent dialoguer au sein du journal. Et donc là, après, bien sûr, il a fallu faire des choix. J'avais à peu près deux fois plus d'extraits à sélectionner. Et puis, du coup, après, c'est le rôle de l'éditeur de se dire non, il faut respecter le nombre de signes et donc choisir des choses qui peuvent être intéressantes, à la fois des articles un peu théoriques, mais aussi des articles de réaction face à certains événements pour montrer toute la gamme de ce qu'il pouvait y avoir dans La Gueule Ouverte.
1: Donc, comment est-ce que vous expliquez l'arrêt du journal, de sa parution, donc en 1980, le 29 mai 1980 plus précisément, avec ce numéro 314?
2: Alors, La Gueule Ouverte a été structurellement en difficulté financière durant toute la période, peu ou prou. Même si au début, les tirages étaient loin d'être ridicules. Hein. Ça pouvait être autour de 80 000 exemplaires le numéro. Donc, c'était vraiment quelque chose qui n'était pas négligeable. Mais La Gueule Ouverte avait fait un certain nombre de choix. C'était donc d'être diffusé en kiosque, ce qui impliquait d'avoir recours au système de diffusion classique des NMPP à l'époque. Et donc, toute une série de contraintes financières. Et par ailleurs, de refuser toute publicité. Donc, les seules sources de financement du journal, c'était la vente des numéros et les abonnements. Et le problème, c'est qu'on constate une érosion progressive, mais assez systématique, des ventes et des abonnements durant toute la période. Donc, le journal va être en difficulté financière, les journalistes vont avoir du mal à se payer, ce qui, bien sûr, joue aussi sur la stabilité du collectif, sur les... ce qu'ils peuvent faire aussi, ils peuvent à bout d'un moment pas beaucoup partir en reportage. Et donc ça va jouer aussi sur l'évolution de la ligne, c'est-à-dire que au bout d'un moment certains vont partir parce que tout simplement ils veulent avoir un salaire plus régulier, on peut les comprendre, d'autres vont arriver et c'est une sorte de cercle vicieux je pense pour les lecteurs qui vont pas forcément se retrouver avec les plumes qu'ils attendaient trouver dans le journal. Donc départ en nouvelle formule. Eh bien, on va tomber à peut-être 5000 exemplaires vendus chaque semaine. Et donc, finalement, le journal va s'arrêter au bout d'un moment. Ce qui reflète plus globalement aussi un essoufflement des années 68, un essoufflement de cet âge d'or des luttes des années 70, avec justement des gens qui non pas ne militent plus, mais militent d'une autre manière. Et ce qui fait qu'un journal comme La Gueule Ouverte se trouve un petit peu décalé par rapport à l'ambiance qui commence à arriver dans les années 80.
1: On parle aussi justement un peu d'un vieillissement des militants hein, certains ont trouvé un travail, ont fondé une famille. On a également le mouvement des radios pirates hein, qui a émergé en 1977. Toute cette dynamique qui aurait un petit peu épuisé les journaux. Et puis surtout, il y a cet espoir entre guillemets avec les élections présidentielles qui arrivent aussi. Et on a l'impression qu'il y a une défection un petit peu. C'est dans cette on va gagner. Et puis après en 81, on a gagné. Et on voit que là justement, on a énormément énormément de titres de presse indépendante qui arrêtent de paraître à peu près avec l'élection de François Mitterrand. Peut-être que c'est, ben, on n'a plus besoin de ces journaux-là d'information puisque ça y est, on a gagné.
2: Ben, c'est le cas également pour la publication Le Sauvage, qui disparaît à peu près à la même période, qui dépendait du Nouvel Observateur, qui disparaît un petit peu avant l'élection de François Mitterrand. Donc on a de fait un assèchement de cette presse écolo. Alors pas de toute, hein, Écologie Hebdo perdure encore durant toutes les années 80. C'est d'ailleurs au début des années 80 qu'émerge la publication Silence, qui est une autre publication écolo, dont le titre est aussi une référence indirecte à la gueule ouverte.
1: Et si je peux me permettre, Michel Bernard, un des fondateurs de la revue, est le fils de Roger Bernard, qui donc écrivait des chroniques pour la gueule ouverte sous le nom du professeur Molo Molo, qui se partageait justement avec Philippe Breton.
2: Donc il y a vraiment ces liens qui existent, même si du coup, au sein de Silence, il y a aussi une réflexion pour se dire comment durer dans le temps, comment faire une publication qui, aussi d'un point de vue très, très pragmatique, permette d'avoir une retraite au bout d'un moment, quoi. Ce qui, de fait, était loin d'être une préoccupation aussi importante pour les journalistes de la gueule verte, ce qui explique cet épuisement. Et quand arrivent d'autres opportunités professionnelles dans le milieu de la presse ou ailleurs, au début des années 80, justement, tout un mouvement de reconversion. Un certain nombre iront vers des publications comme Ça m'intéresse, par exemple, de vulgarisation scientifique. D'autres se tourneront vers la communication d'une manière générale, notamment la communication institutionnelle. Ce sera en partie le cas d'Isabelle Cabu, par exemple. Et c'est pour ça que la gueule ouverte ne perdurera pas dans les années 80.
1: Et donc, on a cité Silence, hein, donc, qui a en effet été fondé début 80, 1982. Au départ, c'était une revue, un journal local, hein, qui petit à petit s'est étendu pour devenir un journal national, hein, qui existe toujours en termes de mensuel. Parmi les héritiers de la gueule ouverte, vous citez également justement le journal La Décroissance, qui lui est né également à Lyon en 2004. Vous trouvez qu'il y a vraiment une filiation entre la Décroissance et la gueule ouverte?
2: Il y a des similarités aussi dans la démarche, c'est-à-dire que la Décroissance aussi a voulu être présent en kiosque et donc vraiment avoir cette présence un petit peu partout pour être accessible au plus grand nombre, comme la gueule ouverte. Comme la gueule ouverte, la Décroissance, c'est un lieu aussi de débat avec le reste de la société et même de débat en interne. À la gueule ouverte, on s'engueulait beaucoup aussi, et ça revient. Et on peut faire des parallèles avec d'autres titres également, titres sur Internet aussi, comme Reporter, qui perdure lui aussi en faisant le choix de la gratuité d'accès au numéro et de l'absence de publicité, par exemple, comme le faisait la gueule ouverte.
1: On arrive au terme de l'émission, donc je vais rappeler le titre de l'ouvrage, c'est « La gueule ouverte et l'écologie contestataire » donc par Alexis Vrignon, c'est paru aux éditions Le Passager Clandestin. Merci beaucoup Alexis pour votre disponibilité et puis pour cet
2: Merci
1: ouvrage
2: beaucoup.
1: Qui nous permet justement de replonger un petit peu aussi dans les racines et l'histoire de la presse indépendante comme on la connaît encore aujourd'hui avec la Décroissance mais également pléthore d'autres médias papier mais pas que.
2: Merci beaucoup, au revoir.
1: C'était les autres voix de la presse avec Alexis Vrignon pour le livre La gueule ouverte et l'écologie contestataire, paru aux éditions Le Passager Clandestin. À la semaine prochaine, d'ici là.

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Bonjour, chers futurs archivistes des podcasts de Silence, on rembobine sur Radio BLV. Enfin, j'espère, parce que c'est la chronique qui partage ses dossiers sur les films à classer dans la catégorie « Chocolat savoureux ». Car, comme chacun sait, le cinéma, c'est comme une boîte de chocolat. On ne sait jamais sur quoi on tombe.

0: Mais d'abord, ouvrons le tiroir de notre bureau, celui qui est tout en bas. Cherchons à tâtons la bouchée dans son papier argenté. Ah la voilà. Sous le classeur des films argentins, ou celui des films les plus réussis de ces 20 dernières années, ou encore celui des polars, à moins que ce soit le classeur des... Peu importe, dans tous ces classeurs, il y a le film dont je vais vous parler aujourd'hui. Parce que oui, j'ai une tendresse particulière pour le cinéma et les classeurs. Oui, oui, je sais, ce n'est pas très glamour un classeur. Ça sent le bureau, la paperasse, l'administration, les trombones qui disparaissent mystérieusement et pourtant, les classeurs ont un pouvoir extraordinaire, comme le cinéma ou la littérature d'ailleurs. Ils donnent l'illusion qu'on peut ranger le désordre. Les papiers d'un côté, les souvenirs de l'autre, les affaires classées, les affaires oubliées, sauf que la vie refuse obstinément de respecter les intercalaires. Et c'est bien ce que raconte Dans ses yeux, a priori un thriller, sorti en 2009, du réalisateur argentin Juan José Campanella, oscarisé en 2010 dans la catégorie « Meilleur film étranger ». Prenons le héros du film. C'est Benjamin Esposito et il est greffier. Toute sa vie, il a classé les histoires des autres. Les crimes, les aveux, les mensonges. Il connaît les délais, il connaît les procédures, les formulaires. Pas tellement excitant, je veux bien le reconnaître, comme entrant en matière pour un film que j'ai présenté comme un film au suspense insoutenable. Mais ce bureaucrate découvre qu'il existe une affaire impossible à archiver, la sienne. Il y a bien sûr une enquête, magnifique, il y a un meurtre, bah oui, il y a une traque, et que voulez-vous ? Et aussi une scène dans un stade de football, tellement virtuose qu'on se demande encore aujourd'hui comment elle a été filmée. Et un twist improbable qui vous laisse halluciner, comme si on avait discrètement changé le scénario pendant que vous alliez chercher du pop-corn. Oui, il y a tout ça dans ses yeux.
1: Hace 25 años que me pregunto.
2: Le presento a la señorita Irene Menéndez Hastings, la nueva secretaria del juzgado.
3: Señor Esposito, llamaron de la 25 que tienen un homicidio.
1: Y hace 25 años que me contesto lo mismo. Deja otra vida.
0: Mais le vrai suspense, en fait, est ailleurs. Il tient dans une question beaucoup plus simple. Que deviennent les mots qu'on n'a jamais prononcés ? Parce que ce film parle d'amour. D'un amour tellement discret qu'il pourrait passer inaperçu. Il parle d'un regard, d'une hésitation, d'une tasse de café qu'on pose un peu trop lentement. Et il faut l'avouer, Ricardo Darín est un immense acteur. Il possède ce talent rarissime, faire croire qu'il ne joue pas. Il suffit qu'il baisse les yeux et tout un roman apparaît. En face de lui, Soledad Villamil fait exactement la même chose. Elle parle peu, mais ses silences ont un accent. J'aime les films qui font confiance aux spectateurs. Vous aussi, j'en suis sûre. Qui ne soulignent pas chaque émotion avec un violon qui sanglote. Qui laissent simplement deux personnes se regarder et qui nous demandent de faire le reste.

puis aussi, il y a la ville, le pays, l'Argentine. Et dans ses yeux, le réalisateur Juan José Campanella filme Buenos Aires, comme on ouvre une vieille boîte de photographie, avec douceur, avec mélancolie, avec cette certitude étrange que le passé n'est jamais vraiment passé. Et puis, il y a cette phrase, peut-être la plus belle du film, en tout cas moi je me rappelle, une personne peut tout changer, sauf sa passion. Moi j'y crois, pas vous ? Moi, je crois que cette phrase dépasse largement le cinéma. Nous sommes tous les archivistes de nos propres obsessions. Il y a ceux qui collectionnent les timbres, ceux qui refont leur jardin tous les printemps, ceux qui écoutent toujours le même disque, ceux qui entassent les films et les bouquins comme si c'était des briques pour leur abri anti-atomique. Et si vous pensez à moi, eh bien, vous ne vous trompez pas. Et puis, il y a ceux qui continuent d'aimer quelqu'un, même 30 ans plus tard. Finalement, Dans ses yeux n'est pas un polar. C'est une histoire de mémoire. Et la mémoire, eh bien, c'est une drôle de bibliothécaire. Elle perd les détails, elle mélange les dates, mais elle retrouve toujours, au moment où l'on s'y attend le moins, le regard qu'on croyait avoir oublié. Dans ses yeux, croyez-moi, c'est un film qui dansera longtemps devant les vôtres. Vous écoutez Silence, on rembobine, la chronique des films qu'on n'oublie pas sur Radio BLV. La voix, c'est Véronique. Et la petite lumière, là au fond de vos yeux, c'est l'envie d'aller voir le film ou de réécouter la chronique en podcast sur vos plateformes préférées ou sur Radio BLV.

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Réveillez-vous. 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Ils ont fait la constitution pour protéger l'argent et les terres qu'ils ont volées.

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0: 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L'émission culturelle qui part à la découverte de toutes les formes d'art, de la peinture au patrimoine industriel, dans les musées, des expositions, près de chez vous. Je vous emmène au château de Lourmarin, surnommé la petite villa Médicis de Provence, dans le Luberon pour fêter les 100 ans de la fondation Laurent Vibert, qui accueille en résidence des artistes, des musiciens, des plasticiens, des peintres, des photographes, des sculpteurs depuis plus de 100 ans. Des années 1926 à aujourd'hui, une exposition nommée « Un siècle d'art au château de Lourmarin » met en valeur les œuvres de ses pensionnaires. Elle propose aux visiteurs du château de découvrir les œuvres des artistes qui ont été en résidence ces 100 dernières années, une entrée dans l'histoire, dans le patrimoine, dans les collections, mais aussi dans l'évolution de l'histoire de l'art. Caroline Pettavino, la directrice, accompagnée de Liliane Marco, une des artistes en résidence et administratrice à la Fondation, et Vanina Lasseron nous embarque dans ce lieu d'art et d'histoire. Exposition à découvrir jusqu'au 31 mars 2027.
1: Je me présente, je suis Caroline Pettavino, travaille depuis de nombreuses années à la Fondation, depuis 23 ans. J'ouvre encore tous les matins le portail de ce château avec un grand sourire et de l'émerveillement. J'ai commencé à travailler à Lourmarin, au château, en tant que guide, saisonnière. J'avais 20 ans, je suis lourmarinoise de naissance, ma famille sont des agriculteurs à Lourmarin. Puis après j'ai eu la grande chance de m'entendre avec la personne qui s'appelle Janet Mead, qui est avec Daniel Antonelli, ont participé comme Robert Laurent Vibert au sauvetage de ce château il y a 30 ans, quand elles sont arrivées comme bénévoles pour aider la fondation. Et Janet est toujours, et Daniel toujours bénévoles. Et Janet s'occupait beaucoup de l'animation culturelle, le développement des visites, l'organisation des concerts. Et j'ai travaillé très vite, main dans la main. Enfin, elle m'a pris la main, hein, j'avais 20 ans, et elle m'a formée, elle m'a apporté tout ce que je sais aujourd'hui. Quelques années plus tard, j'ai été nommée directrice culturelle. Aujourd'hui, donc, j'occupe ce poste avec beaucoup de bienveillance, d'attention et d'amour, parce que le château, on se prend d'amour pour ce bâtiment. On ne peut pas y travailler sans y être investi et sans aimer ce lieu. Enfin, c'est plus qu'un lieu de travail. Pas comme les pensionnaires, ma maison, mais c'est...
2: En tout cas, on entend ton coup de cœur comme les coups de cœur des artistes quand ils viennent ici. Ouais. Il y a quelque chose qui fait que ça résonne et qu'il y a un attachement particulier qui se crée.
1: Cet attachement, c'est l'influence du bâtiment, l'influence de ce qui se passe à l'intérieur, toute l'activité, les rencontres, le village de Lourmarin, la beauté de cette région, le Luberon qui nous protège derrière, enfin, tout cet ensemble. Et on ne peut pas être insensible à ça.
2: Et là, dans son histoire, on arrive aux 100 ans. Aux 100 ans particuliers, parce que c'est les 100 ans de la fondation, pas du château, parce que le château, évidemment, est beaucoup plus vieux. Il a eu déjà 1000 vies avant.
1: Il a eu 1000 vies avant, et puis sa vie a pris un tournant exceptionnel et le plus beau tournant qui pouvait lui arriver. Et c'est une rencontre encore, c'est la rencontre, le passage de Robert Laurent Vibert à Lourmarin en 1919. Il passe à Lourmarin, il voit ce château, ce village, ce château magnifique au coucher de soleil que Bosco appelait le cube d'or parce que la pierre reflète une lumière très dorée. Et il voit ce château en ruine, ça le bouleverse. Lui-même, il faisait beaucoup d'archéologie, c'était pour ça d'ailleurs qu'il était dans la région. Et en dînant dans le village, le soir même, il apprend que le château est voué à la démolition parce que cette ruine, n'a plus lieu d'être et elle est inhabitée, elle est dégradée.
2: Enfin, elle peut être dangereuse.
1: Peut être dangereuse. Et puis voilà, le seul pécule qu'elle peut ramener, c'est d'être vendue pour la pierre. Donc un entrepreneur pour une carrière de pierre. Bon, Vibert a
2: preuve. Ce qui s'est toujours fait.
1: Ce qui s'est beaucoup fait. Exactement. Alors il y a 100 ans, c'était... Il y avait moins de protection du patrimoine probablement qu'aujourd'hui. Aujourd'hui, ça nous paraîtrait impensable. Mais heureusement, à l'époque, pour Robert Laurent Vibert, c'était aussi impensable. À son arrivée, le soir, le lendemain, il a voulu rencontrer le maire du village, le notaire de Lourmarin. Il a fait casser l'acte d'achat du château qui était prévu pour la carrière de pierre. Et à l'époque, il a racheté ce château pour 8000 francs, qui était quand même en 1920 une somme conséquente. Et il y a mis après, Robert Laurent Vibert était un industriel lyonnais, en plus d'être écrivain, voyageur, archéologue, humaniste, historien, militaire, un grand homme, un humaniste. Et il a fait casser l'acte d'achat du château, il rachète et il était PDG des Pétrolanes, les lotions capillaires. Et donc sa fortune due aux Pétrolanes a été aussi en grande partie investie dans la restauration du château. Alors malheureusement, il est mort 5 ans plus tard dans un tragique accident de voiture. Il avait fait déjà énormément de travaux, il avait ramené beaucoup de mobilier et il avait surtout créé un entourage. Vibert a toujours vécu avec un entourage d'amis très proches, très anciens, certains dataient même du collège et du lycée. Et ses amis ont continué l'héritage de Vibert. Donc à sa mort, il a légué un testament dans lequel il donnait le château à l'Académie des sciences, belles-lettres, arts et agriculture d'Aix-en-Provence, puisqu'il avait rencontré à l'époque Édouard Aude, qui était un académicien, qui était conservateur de la bibliothèque de la Méjeanne à Aix. Et il a rédigé son acte de testament en disant « Je donne le château à l'Académie d'Aix, à charge pour l'Académie de créer une fondation » pour gérer le château, parce qu'il savait que c'est une charge trop importante. Déjà, il y a 100 ans, il savait que ce serait une charge trop importante pour l'Académie. Donc, la fondation a été créée par l'Académie en 1926, reconnue utilité publique en 1927. C'est une des plus vieilles fondations de France. Et qui s'est attachée très tôt à sa mission.
2: Oui, parce que quand il y a eu cet héritage, il y avait une obligation.
1: Une charge. Dans le legs, tout à fait. Deux charges. Il y avait gérer la gestion du château, l'entretien du bâtiment.
2: La conservation,
1: l'entretien, travaux, etc. Voilà,
2: tout ce qui fait un bon fonctionnement pour les lieux vivants.
1: Mais il n'y avait pas encore les visiteurs autres à l'époque. C'était vraiment l'entretien du bâtiment et y faire une résidence d'artiste. Créer une résidence d'artiste, accueillir des artistes en résidence. Tout ça a été très précisé dans son testament. On le retrouve dans les statuts.
2: Oui, il y avait cette volonté de contribuer à un essor d'une rencontre intellectuelle qui permette par la suite de créer le monde de demain. Et que cette rencontre permette l'émulsion autant artistique qu'intellectuelle.
1: C'est ça. Et en fait, l'Académie, donc, s'est vraiment attachée à cette charge, à cette mission, a créé la fondation en 1926. Et donc, plus de 100 ans plus tard, nous sommes là pour fêter les 100 ans de cette fondation qui, voilà, a un fonctionnement quand même assez particulier parce qu'elle est privée. L'Académie d'Aix est une académie privée et le château est une propriété privée. Donc ne bénéficie pas des aides publiques pour le fonctionnement ou la créativité de créer une activité de visite, de l'animation culturelle avec plus de 40 concerts par an liés à la résidence d'artistes parce que beaucoup d'artistes sont également nos concertistes, des expositions avec nos artistes toujours. Tout est lié.
2: Et donc là, on honore cette mission, puisque du coup, c'est les 100 ans de cette mission.
1: Les 100 ans. L'an dernier, c'était la mort de Robert Laurent Vibert, qui était
2: l'année
1: hommage aux 100 ans de sa mort. Et cette année, bien sûr, la création de sa fondation.
2: Et donc du coup, c'est plus de 600 artistes qui ont été accueillis pendant cette centaine d'années,
1: pendant ce siècle
2: d'art.
1: 680, il me semble, de mémoire. Ouais.
2: Et donc il y a tout un travail de recensement, de recherche pour la volonté de montrer ce travail de résidence aux visiteurs.
1: Tout à fait.
2: Et donc du coup, tu t'es accompagné d'un certain nombre de personnes.
1: Voilà, il y a alors un bénévole qui est très cher à notre cœur, David Woods, qui nous aide sur l'inventaire de nos gravures, sur toute l'installation déjà le choix commissaire d'exposition, parce qu'il fait le choix également des œuvres. Il a passé un temps infini à regarder tout ce que nos artistes avaient fait ces 100 dernières années.
2: 650 artistes sur une centaine d'années, il y a des milliers d'œuvres.
1: Voilà, alors tous ne sont pas plasticiens. Dans les 600 artistes, il y a des musiciens, des écrivains. Mais on avait à peu près 250 artistes plasticiens
3: À répertorier.
2: À répertorier, à voir leur travail, leur évolution, puisque certains artistes ont continué, ont eu des magnifiques carrières.
3: Tout à fait.
2: D'autres artistes se sont arrêtés, ont pris d'autres chemins.
3: Complètement.
2: Et c'est aussi ça, c'est aussi un travail de mémoire pour voir finalement, à l'instant T, il y avait cette créativité dans résidence, et puis après, qu'est-ce qu'ils sont tous devenus, et d'accueillir le fruit de leur travail qui, à un moment ou un autre, a été inspiré par ce lieu quand ils sont passés par ici.
1: Oui, et c'est exactement ça. Et ça a été un travail, intense de recherche, et après il a fallu faire une tournée avec un camion pour récupérer, alors certaines sont venues de l'étranger, nous ont été envoyées, et après on a fait une tournée de France pour récupérer un peu partout les tableaux, les ramener au château, avec certains parfois des surprises, parce qu'on avait calculé dans la salle pour mettre le tableau, mais on n'avait pas calculé la taille du passage de la porte, donc on a des œuvres qui étaient trop grandes.
2: Et c'était important pour vous aussi d'honorer autant le fondateur de ce lieu qui vit toujours en tant que résidence, et aussi de valoriser les personnes qui ont vécu cette expérience-là, qui n'ont pas forcément rencontré du public, puisque la résidence d'artiste n'est pas vouée forcément à rencontrer le public, c'est vraiment plutôt une période d'introspection,
3: de
2: recherche. Et donc c'était aussi une manière de permettre ce croisement finalement entre les visiteurs et les artistes qui ne se rencontrent pas forcément sur ces périodes-là de créativité, et de montrer leur travail et de voir leur attachement avec ce lieu, avec ce château de Lourmarin qui a été un lieu d'inspiration.
3: Oui,
1: parce qu'ils ont tous, en tout cas quand on les a recontactés, répondu présent, tous, on a des témoignages de tous nos artistes qui nous disent à quel point le lieu a été inspirant, à quel point les rencontres ont été importantes. Et aujourd'hui, effectivement, de pouvoir montrer ce travail, de pouvoir honorer, montrer au public cette résidence, leur expliquer ce qu'est une résidence d'artiste, c'est pas quelque chose de commun, surtout dans un château. Pouvoir enfin lier les artistes en résidence, leur travail, nos visiteurs et tout ça avec la visite du château. La particularité du château de Lourmarin, c'est qu'il compte deux parties de construction différentes. Les deux construites par la famille Dagout. Le seigneur Foulque Dagout a construit la partie médiévale où nous sommes en ce moment, avec donc tous ces balcons en bois restitués à la restauration par Robert Laurent Vibert. Mais initialement, la partie médiévale a été construite par les Vaudois qui étaient venus s'installer dans la région. Et à la demande des seigneurs, ils ont aidé à la construction du château. Donc il y a une influence très italienne dans ces balcons. Et donc collé à cette partie médiévale 15e construite par le seigneur Foulque Dagout, on a la partie Renaissance 16e, construite par les descendants du seigneur Dagout. C'est son neveu Louis Dagout et Blanche de Lévis-Ventadour, son épouse. Et c'est vraiment ce qui fait la particularité de l'édifice. C'est d'avoir une partie médiévale 15e avec une architecture médiévale gothique et une partie Renaissance 16e, début Renaissance. Donc on est au tout début de la Renaissance avec le passage de François Ier en 1537 au château, qui ramène du coup des plans de châteaux italiens de style Renaissance. Et ça en fait vraiment un édifice du coup atypique, et c'est d'ailleurs, on l'appelle le premier château Renaissance de Provence, parce que c'est tout début vers 1530. On a une très grande collection de livres, puisque c'était la collection privée de Robert Laurent Vibert, et elle compte des livres, on part d'incunables imprimés avant 1500 à des collections plus actuelles jusqu'à 1920. Donc il y a vraiment une grande palette avec beaucoup d'œuvres, de livres d'art, des gravures, des peintures, des livres anciens. Donc vraiment les artistes en résidence s'inspirent beaucoup de nos bibliothèques. Il y a effectivement ce qui est dans l'exposition du centenaire, dont vous verrez avec Vanina un peu les détails, et après tout ce qui est exposition permanente au château. Donc toutes les gravures, les livres font partie effectivement de la collection permanente. Et pour le centenaire, dans un petit peu chaque coin du château, on va retrouver des œuvres de 100 ans d'art au château, de nos artistes qui sont venus pendant plus de 100 ans au château et qui sont intégrés à la visite. Voilà, donc ici par exemple, Laurent de Troyes, pensionnaire en 87. Et il a légué à la fondation deux gravures qui sont exposées dans l'exposition pour le centenaire. Le château évolue avec modernité grâce à ces artistes en résidence, puisque ce sont des jeunes artistes qui viennent chaque année et ils apportent leur fraîcheur artistique, leurs idées, des nouvelles technologies, des nouveaux médiums, parce qu'on a des pensionnaires qui sont musiciens, peintres, écrivains, graveurs, mais aussi des photographes, maintenant peut-être des artistes qui vont travailler avec l'intelligence artificielle, voilà, enfin tout, et ce qui fait que le château, voilà, et ce qui fait que le château reste encore actuel aujourd'hui, avec tous ces jeunes artistes qui viennent toute l'année. Et donc, sur le parvis Renaissance, on a cette vue imprenable sur l'Ourmarin, qu'on appelle le village des Trois Clochers. On voit bien ici avec le temple protestant, l'église catholique et le beffroi de l'Ourmarin. Et le village de l'Ourmarin est classé plus beau village de France. Et le château de l'Ourmarin est classé monument historique. Et d'ailleurs, dans les classements de monuments historiques du Vaucluse, il est le 4e plus visité du Vaucluse. Après 3 pôles magnifiques, le Palais des Papes, le Pont d'Avignon et le Théâtre antique d'Orange. Et après, il y a le château de l'Ourmarin. Donc on est très fiers de ce classement. Et il y a quand même quelques particularités architecturales qui valent le détour. Et notamment l'escalier que nous montons en ce moment, qui est un escalier monumental à vis à double torsade et à marche monolithique. C'est-à-dire que c'est un seul bloc de pierre qui forme la marche et la double torsade. Elles sont toutes taillées différemment pour faire 360 degrés. Et chaque marche participe à l'élévation de la tour. Donc là, on est vraiment sur une prouesse d'architecture. Donc c'est vrai que j'ai choisi particulièrement de montrer, de parler de ces 3 sculptures qui sont dans la salle de musique du château, qui sont du sculpteur Édouard Dutillet, qui était pensionnaire il y a une dizaine d'années au château. Et quand on l'a contacté pour faire partie de l'exposition, il gardait un souvenir de sa résidence très ému. Et nous-mêmes, on gardait un souvenir ému de son passage. C'était un jeune sculpteur, mais qui était plutôt rentré dans le travail de bâtiment pour gagner sa vie. En rencontrant les artistes pendant sa résidence, ça lui a redonné envie de faire ce qu'il aimait et ce pourquoi il était fait. Et il s'est remis à faire de la sculpture, à acheter du marbre, à sculpter. Et nous a dit « Je suis rentré comme un ouvrier, je repars comme un artiste. Okay. » Et ça, c'était vraiment... pour nous, la réussite totale de notre mission.
3: Le plus beau des cadeaux.
1: Le plus beau des cadeaux. On retrouve donc ces 3 sculptures qu'on a voulu mettre dans la salle de musique parce que ces marbres, donc ce marbre noir, la deuxième sculpture en marbre rose et en marbre blanc, forment des sortes de danses, de dames qui dansent.
3: Torsadées,
1: voilà.
3: Elles sont
1: ajourées, elles donnent beaucoup de visibilité à travers la pièce. Et on trouvait que dans la salle de musique, ça donnait voilà, justement une ambiance de fête et de danse. Et donc on est particulièrement contente d'avoir pu les mettre ici.
2: Et ça montre vraiment aussi la connexion, l'interaction entre les différents artistes qui sont en résidence, parce que du coup, le fait de confronter différentes disciplines
1: tout à fait.
2: Permet aussi de s'asseoir dans... oui, on a tous des réflexions, on a tous des doutes, c'est normal, on est humain,
1: oui,
2: mais dans notre volonté artistique de vouloir avoir un pendant qu'on a envie d'exprimer plus particulièrement, avec des notes oui. ou avec du marbre, et là, les deux se répondent.
1: Les deux se répondent, c'est vrai qu'on essaye d'avoir pendant les séjours des artistes de disciplines différentes, d'avoir un musicien, un sculpteur, un peintre et un photographe, par exemple, pour qu'ils puissent partager leur discipline. Et souvent, comme c'est des jeunes artistes, ils ont besoin aussi de partager leur méthode de travail. C'est très important. Est-ce que je travaille pas assez, beaucoup, comment, avec qui, est-ce que je dois élargir également mon cercle, est-ce que je dois faire plus de communication. Donc, aussi ce côté-là pour les jeunes artistes qui est très très important au-delà de la création artistique parce que peut-être qu'il a aussi imaginé ses sculptures après son séjour au château où il a écouté parce que les pensionnaires écoutent beaucoup beaucoup de concerts et du coup je me souviens d'ailleurs Édouard Dutillet qui me disait pendant les concerts j'ai des volumes dans la tête donc il s'inspire aussi du lieu de l'ambiance du lieu, du séjour et bien sûr de leurs collègues pensionnaires.
2: Oui, parce que c'est oser en fait avoir une certaine forme de lâcher prise sur sa propre technique, mais rester dans une ambiance créative pour ouvrir les connexions, pour réceptionner finalement l'idée, l'inspiration qui va après impulser une œuvre qui va se matérialiser les semaines ou les années qui suivent après la résidence.
4: Ou peut-être jamais.
1: Nous, notre mission, c'est d'offrir un cadre culturel et un cadre d'inspiration pour les artistes. Après, ils l'utilisent ou pas, mais voilà, notre mission, c'est vraiment de leur apporter tout ce qu'on a dit, les rencontres, de leur faire rencontrer des personnalités aussi dans le milieu artistique qui peuvent les aider dans leur carrière, et surtout un moment de déconnexion aussi de leur quotidien. Peut-être ils habitent dans une ville où ils habitent en famille, ils habitent...
2: Il y a des sollicitations qui vont être extérieures à la créativité.
4: Exactement.
2: Et là en fait tout est mis en œuvre pour que la créativité soit 100% présente.
1: Donc, c'est une période où ils n'ont pas d'activité professionnelle non plus, donc ils sont voilà, en immersion où juste leur pensée artistique peut s'exprimer. Et ça, c'est vraiment voilà, l'esprit et la mission de la Fondation, d'offrir un lieu d'inspiration.
2: Et là, dans cette année des 100 ans, à l'occasion de cette exposition, c'est aussi un retour de ces artistes, dans le sens où il y a la gratitude d'avoir eu ce temps, cet espace qui a été offert pour leur laisser libre cours à toutes les expériences possibles, puisqu'il n'y a pas les contraintes spécifiques d'une commande ou autre.
1: Ils gardent un souvenir du lieu. L'expérience de cette résidence, elle reste gravée dans leur mémoire, et on s'en est effectivement rendu compte à l'occasion de ce centenaire où on a recontacté des artistes qui étaient pensionnaires en 80, en 90, et on leur a dit, on fait une expo. Oh, mais le château, je m'en souviens, j'avais dormi dans la chambre bleue, il y avait eu des scorpions pendant un orage, j'avais rencontré tel autre artiste. C'est un moment de leur vie qui est court, hein, qui est un mois ou deux maximum, donc c'est très court. Pour une résidence, mais c'est marquant parce qu'ils sont tellement immergés dans la vie du château, ils vivent dans le château, ils dorment dans les chambres du château, ils sont, voilà, quand ils sortent de leur chambre, ils sont là où on est, dans les pièces de visite, et quand le château ferme le soir, ils ont le château pour eux tout seuls. Donc c'est leur maison pendant un mois. Donc dans notre vie, on a plein de maisons, mais il y en a certaines qui marquent plus que d'autres, et le château forcément. Alors ils arrivent, ils sont impressionnés, hein. On va vivre là. Parfois, il y a des jeunes filles de 20 ans, on leur dit, tu dors dans la tour tout en haut du château, et je suis
3: ça
1: toute seule. C'est impressionnant, c'est un château quand même. Donc, dans l'esprit, les châteaux, c'est toujours un peu mystique, un peu effrayant, les fantômes, tout ça.
2: Et en même temps, ça permet justement d'ouvrir l'imaginaire et de se dire que tout est possible.
4: Exactement.
2: Puisque je suis ici dans un château.
1: Exactement, ça permet de voir que tout est possible et de vivre dans un château et de s'en inspirer complètement. Le parcours est dans tout le château, mais c'est vrai qu'en temps normal, on a deux salles dédiées aux expositions. Sinon, le château reste un lieu quand même de visite.
3: Et plus patrimonial,
1: plus traditionnel, avec les jeux de piste pour les enfants, les visites, etc. Des collections de gravures anciennes. C'est vrai que là, ça change, mais c'est agréable. Moi, ça me fait bizarre, ça fait 20 ans que je travaille au château, c'est immuable, et d'un coup, on a changé tous les tableaux sur les murs, c'est impressionnant, mais c'est agréable aussi.
2: Et c'est le reflet aussi de toutes ces années de résidence, de tous ces accueils d'artistes, et finalement, là, c'est le château qui les accueille, mais différemment, parce qu'ils accueillent leurs œuvres, et que
4: Exactement.
2: C'est nous, en tant que visiteurs, qui nous sommes accueillis par les artistes qui ont été en résidence.
4: C'est vrai, c'est vrai.
1: Et on est surtout devant une de mes toiles préférées, de Liliane Marco, que nous allons rencontrer tout à l'heure, et qui est une ancienne pensionnaire du château, mais qui est restée très attachée à la Fondation. Elle a fait beaucoup d'illustrations pour Henri Bosco. Elle a été voilà, dans l'administration de la Fondation pendant longtemps, et elle reste très attachée au lieu. Elle a même acheté sa maison à Lourmarin après sa résidence dans les années 70, pour vous dire à quel point
3: c'est une vraie
1: rencontre. C'est une vraie rencontre, et elle a des œuvres que je trouve fabuleuses, qui sont toujours très douces, très poétiques, très, il y a beaucoup d'animaux, beaucoup de fleurs, elle fait des paysages toujours très doux, des couleurs très, très douce et c'est voilà,
2: autant on est entre l'abstrait et la figuration, on est sur un comme un espèce de flouté, on découvre, qu'on voit qu'il y a des, comme des envolées d'oiseaux là, et sur l'œuvre qui est exposée en ce moment au château, dans les tons vert et violet.
4: Ça s'appelle Envol d'ailleurs.
2: Exactement. Et c'est un peu sa spécialité de pouvoir avoir comme une espèce de floutement découvre.
4: Alors en peinture oui, mais elle fait aussi de la gravure.
1: Et en gravure, bon ben c'est forcément moins flouté, c'est plus précis, mais elle a un coup de crayon incroyable, elle fait des sanguines, elle dessine aussi beaucoup de personnages, des musiciens. Elle a beaucoup d'influences différentes, Liliane, elle a une douceur innée et elle la met sur les murs, c'est assez formidable.

0: Je m'appelle Liliane Marco, c'est mon nom de peintre, graveur. Langrand, c'est le nom de mon mari, qui était donc lui-même, qui a été mon professeur, qui était premier Grand Prix de Rome, et avec lequel j'ai vécu 40 merveilleuses années. J'étais pensionnaire.
1: Oui.
0: En 1969 et 70, parrainé par Henri Bosco, qui avait, me connaissait pas, je n'avais rien lu de lui. Et il a vu mes peintures dans une exposition à Nice, au Palais de la Méditerranée. Et il a proposé que je vienne comme pensionnaire ici à Lourmarin. Et je n'avais rien lu de lui. Et en arrivant ici, je me suis dit, il faut tout de même, je vais rencontrer ce monsieur, que je lise quelque chose. Donc j'ai lu L'âne culotte et le Matteo Tim, premier livre. J'ai fait une découverte merveilleuse. Et donc ça a orienté après ma vie vers et mon art vers l'illustration de livres. J'ai illustré donc pas mal de livres de Paul Valéry, La Jeune Parc, etc.
1: Et c'est vraiment le fait d'avoir été ici en résidence à Lourmarin,
0: ah oui,
1: qui t'a inspiré du coup de devenir plus illustratrice, qu'au départ tu, oui, avais vraiment déjà évidemment cette appétence à l'artistique, à la peinture, à la gravure. Mais l'illustration, ça a été la rencontre avec ce lieu,
0: oui,
1: avec cette expérience de résidence d'artiste, qui t'a ouvert d'autres portes, d'autres envies.
0: Oui, et surtout la rencontre d'Henri Bosco. En lisant ces livres, je les trouvais merveilleux. J'avais qu'une envie, c'est de les illustrer. Mais je n'osais pas. Je n'osais pas demander. Mais il a très bien compris. Et c'est lui qui m'a proposé. C'est lui qui m'a... Et donc après, effectivement, ça a été quand même... Nous avons été liés d'une grande amitié avec lui et sa femme.
1: Pendant des années.
0: Jusqu'à sa mort. Henri Bosco a quand même beaucoup compté dans ce rapport, parce que du temps d'Henri Bosco, il y avait beaucoup de personnalités, de grandes hautes personnalités intellectuelles, littéraires, avec des visions très hautes. Et ça a beaucoup apporté à la Fondation. Et donc ça continue.
1: Et quand tu es venue en résidence d'artiste, c'était donc du coup il y a de nombreuses années, comment c'était passé? Quels sont tes souvenirs de cette résidence? Tu es restée combien de temps? Qu'est-ce que tu y as fait?
0: Comme toujours, comme c'est encore maintenant, un mois chaque année. Normalement on est renommé l'année suivante. Oui. Qui à un moment avait disparu, et quand après j'étais au conseil, j'ai dû me battre pour qu'on réinstalle ça, parce qu'il y a une tradition. Les anciens, dès qu'on arrive, les anciens de l'année dernière qui sont encore là, vous introduisent tout de suite, ils vous disent tout. On est tout de suite, on ne perd pas de temps, parce que finalement on n'y est qu'un mois,
1: ça part.
0: On est accueilli et on est vite, très vite au courant de tout par les anciens qui font la liaison. Il y a une grande tradition, beaucoup d'anciens qui venaient, qui louaient des choses, des appartements dans le village, qui venaient avec leurs enfants. Bon, certains sont grands maintenant, qui reviennent. Enfin, c'est extraordinaire. Il y a un grand lien,
1: qui se crée.
0: Il y a un attachement et une sorte de sens de la famille.
1: Parce que donc dans la tradition, pendant la résidence, il y a plusieurs artistes qui se côtoient.
0: Ah oui.
1: Alors est-ce que tu peux nous expliquer justement, toi, quand tu as fait ta résidence d'artiste, tu étais avec quels autres artistes, quelles disciplines?
0: Avec des musiciens. Donc elle était violoniste et lui pianiste, et ils sont là aussi à Lourmarin. On a acheté le terrain parce qu'il fallait 5000 mètres pour construire. Donc on a acheté le terrain ensemble.
1: C'est des rencontres de vie en fait qui se font ici. Il y a un mois de résidence d'artistes, des artistes de disciplines différentes, que ce soit de la musique, de la peinture, des arts plastiques, des arts littéraires. Et puis ils se côtoient et puis après ça peut être des histoires professionnelles, ça peut être des histoires d'amitié.
0: D'amitié.
1: Et toi, quand tu as eu cette résidence d'artiste, parce qu'aujourd'hui, du coup, on est là à l'occasion de l'anniversaire des 100 ans de la Fondation et on retrouve aussi de tes œuvres.
0: J'avais déjà reçu beaucoup de prix. En fait, j'ai exposé très jeune, hein, c'était la jeune peinture méditerranéenne. Donc j'ai exposé, je crois que j'avais 24 ans et j'ai eu pratiquement tous les prix là-bas. Et dont les principaux prix, enfin tous, je les ai trustés, comme on m'a dit. Et on pouvait exposer jusqu'à 40 ans. Donc j'étais déjà bien, bien engagée. Et c'est dans cette exposition que Bosco a vu mes peintures. Il ne me connaissait pas du tout. Quand il a vu ma peinture, il a dit « j'ai reconnu mon monde ». C'est un grand honneur. Et donc après, j'avais envie de l'illustrer. Lui, j'avais fait déjà d'autres illustrations, mais je n'ai pas osé lui demander. Et il a très bien compris, parce qu'il avait des perceptions hypersensibles, que j'en mourais d'envie. Et donc c'est lui qui m'a proposé Hyacinthe. Voilà.
1: Et donc du coup, les inspirations ici à Lourmarin, quand tu es venue ici pour la première fois dans la résidence, donc c'est ces paysages du Luberon qui t'a inspiré.
0: Oui, absolument. N'importe quelle saison, tout est beau. Et comme disait mon mari, dès qu'on sort de chez nous, c'est une promenade. On va faire des courses, c'est une promenade. Et je suis émerveillée partout. C'est resté très pur, alors que ça fait quand même très longtemps. Mais c'est resté très pur.
1: Et ça, du coup, cette inspiration que tu as eue quand tu es venue à l'occasion de cette résidence?
0: Oui, on partait le matin, on faisait une aquarelle, on travaillait avec faisait des grandes aquarelles, des notes aussi, et une autre l'après-midi. Autrement dit, on a travaillé tout le mois, vraiment beaucoup.
1: Et là, dans l'exposition actuelle, du coup, sur le siècle d'art à Lourmarin, au château de Lourmarin, on retrouve des toiles à toi. Est-ce que tu peux nous décrire les toiles qui sont présentes?
0: Il y a une grande toile. Comme elle est très grande, je n'ai pas... Et qu'il y avait quand même beaucoup d'anciens pensionnaires, je n'ai pas du tout proposé autre chose. C'est un envol d'oiseaux aussi. J'ai fait beaucoup d'oiseaux. Et alors ici, il y en avait, il y en a beaucoup moins maintenant. Ça a été malheureusement... on a fait vraiment un bassin pour les oiseaux. À certains moments, il y avait des moineaux, il y en avait une quinzaine dedans. Je n'en vois plus du tout. Donc on a encore connu la belle époque. Heureusement ici, c'est resté...
1: Un lieu préservé.
0: Un lieu préservé.
1: Un lieu de quiétude où on peut se laisser vaguer.
0: De quiétude, de poésie et en même temps bien, bien composé. C'est la Provence.
1: Et donc du coup, à côté de ta casquette d'artiste, tu as également des fonctions au conseil d'administration et en tant qu'administratrice. C'est-à-dire que tout au long de ta vie et de ta carrière, finalement, ce château, cette résidence d'artiste, t'a fait comme une révélation et tu as continué à t'impliquer, et plus administrativement du coup, à quoi consiste ce rôle d'administratrice par exemple?
0: C'est-à-dire, il y a deux choses. Il y a les membres conseillers, et donc là, il y a pas mal de gens de Lourmarin qui connaissent et qui aiment. Donc j'étais en 96, j'étais nommée conseiller. Moi, je suis toujours restée très en contact avec les jeunes pensionnaires. Il y a toujours eu une vie.
1: Et pour toi, s'il y en avait trois mots pour décrire ton attachement à ce château, ce serait lesquels?
0: En tant que pensionnaire, c'est devenu ma maison. Et j'ai eu la chance finalement que ça continue en m'impliquant dans le conseil Et puis après, dans le conseil d'administration, qui était quand même là, un autre niveau. Voilà, il y a une tradition.
1: Qui crée un esprit de famille, qui crée un esprit de communauté, des personnes qui sont oui. venues ici
0: d'ailleurs,
1: et qui ont vécu...
0: les anciens ici, ils ont répondu quand David Woods, qui s'est occupé de l'exposition, ils sont extraordinaires avec Vanina aussi. Vraiment, mais lui c'est complètement généreux. Et ça a été difficile de retrouver tout ce monde depuis. Ça a été... Ça fonctionne quand même depuis 1926.
1: Hein. 100 ans pour retrouver soit les artistes encore vivants, soit les ayants droit.
0: Et les familles étaient très heureuses qu'on leur demande de participer
1: à cette exposition.
0: Ouais. J'ai eu la chance de connaître, j'ai eu beaucoup de chance. Mais je voudrais justement pouvoir aider, si je peux, encore à promouvoir ce château. Je rêve peut-être, mais vous savez, tout commence par des rêves. Et si pas mal de gens sont derrière ce rêve, ça fait beaucoup d'énergie et on peut arriver à quelque chose.
1: Merci pour ton témoignage, Liliane.
0: Eh bien, merci. Nous remercions tous. On a conscience d'avoir beaucoup de chance et de vivre ici. Et vous aussi, de venir ici. C'est merveilleux aussi. Le contact entre les êtres, c'est un lieu de contact en fait. C'est ça que je peux dire encore.
1: Un lieu de rencontre, de contact. D'expérimentation.
0: Et ça, j'ai fait ça le lendemain d'après des croquis de la mort de Bosco. Mon éditeur a absolument tenu à mettre ça là. Et j'ai donné la petite toile qui est. Elle est dans le château, j'en ai fait don.
1: C'est beau. C'est une belle histoire.

0: Je m'appelle Vanina Lasseron, je suis l'assistante culturelle du château, ça veut dire que je gère pas mal de choses, nous sommes une petite équipe. J'ai commencé au château comme bénévole. David Woods, qui est le commissaire priseur de cette expo, et moi, on a commencé ensemble dans le sens de faire un catalogue des œuvres, notamment toute la collection des gravures. Et ça, c'était en 2017. Après, j'ai continué et j'ai tombé amoureuse du château aussi. Et c'est mon amour pour les patrimoines, pour l'histoire, parce que moi aussi, je viens de la littérature. Donc, il y a du sens de trouver, quand je vis les bibliothèques, je tombe amoureuse des bibliothèques. Je suis une petite souris de bibliothèque. Donc, ça, c'était mon accroche. Et en 2021, donc il y a eu l'opportunité de un CDI s'est présenté. J'ai dit bon, ça, il y a du sens, comme je suis là de toute manière tous les jours, pourquoi pas. Et petit à petit, j'ai commencé donc accueil, visite, caisse, recevoir faire les visites guidées. Et depuis un an et demi, donc j'ai passé à responsable pour l'accueil. Et aussi assistante de Caroline, qui est la directrice. Et donc nous sommes une équipe très petite, donc il faut être multitask, multipolyvalente, on fait tout. Voilà. Parce qu'il y a une chose très importante ici, la fondation Laurent Vibert, les fonds de la collection, ça compris donc des gravures, des œuvres d'art et des objets qui sont liés à la Renaissance. Parce que Laurent Vibert, il était historien aussi, historien de l'art.
1: Il avait une passion pour cette période.
0: Il avait une passion, mais des fous. Et donc tout ce qu'il a acheté, mais il n'a pas acheté tout seul, il a acheté avec son meilleur ami à l'époque, qui était un historien très pointu. Et donc avec cet historien, ils sont allés à Paris en vente en chaire. Et parce que quand j'ai commencé à faire les catalogues avec le commissaire priseur David Woods, on se disait, mais pourquoi ça? Mais pourquoi? Et au fil du temps, je pense que c'est une théorie, hein, mais ça fait du sens. Et j'ai demandé à quelques historiens, au fil du temps, il a collectionné des objets qui sont représentatifs de la Renaissance. Comme par exemple des verres Murano qui datent du 17e, parce qu'à cette époque, c'était une véritable révolution, cette technique de verre très fin et qui était amenée par Catherine de Médici en France, et qui est vraiment, c'est elle qui incarne, et François Ier, bien sûr, jusqu'un peu avant, cette ouverture d'esprit et l'amour à la Renaissance. Donc, on va voir, on va déambuler et je vais te montrer des objets phares qui Laurent Vibert a bien choisi. Donc, ce n'était pas au hasard, comme j'ai pensé au début que c'était au vrac, aller vendre aux enchères, j'achète ça, juste parce que j'ai l'argent et j'adore l'art. Non. Tout était pensé, tout était réfléchi, il y a un sens quand on explore.
1: Il y avait une volonté plus large, mais
0: et oui.
1: Toutes les petites pièces du Pulse allaient être concoctées à des périodes différentes pour être rassemblées ici, et finalement ici c'est le Pulse complet.
0: Et donc sûrement il avait cette volonté, parce qu'il était toujours dans les partages, quoi que ce soit, quand Laurent Vibert était aux Premières Guerres mondiales avec, en Macédonie, en charge de la revitalisation des troupes, et là il a fait connaissance avec des amis, des peintres, Charles Martel, pas les rois, mais Charles Martel, un peintre d'Avignon, et Bepi Martin, et des autres artistes. Et après, ils ont voyagé ensemble et déambulé dans l'Égypte, l'Éthiopie, après le Moyen-Orient, et toujours cette volonté d'ouverture d'esprit au regard des autres peuples, des autres cultures, et aussi. Ça fait partie de la Renaissance, parce que c'est les périodes d'exploration et qui au 19e siècle, fin du 19e siècle, c'est un retour à les sources. Et c'est toute cette richesse qui je pense qu'il est dévoré, et c'est pour ça que voilà, il a acheté, et c'est pour ça qu'aujourd'hui on peut profiter de cette collection magnifique. dans cette partie qui on peut imaginer c'était la salle à manger, la salle des gardes. Et aujourd'hui, on a transformé dans la salle d'expo parce que c'est une salle très belle, voûtée, style médiéval. Voilà, ça fait 77 mètres large et 3 mètres en voûte. Donc, c'est une belle salle avec une belle acoustique.
1: Donc, c'est les artistes les plus récents qui ont été en résidence ici.
0: Exact. Par exemple, l'artiste qui a fait l'affiche spécialement pour l'expo, Victoria Sviutiuk, elle est ukrainienne. Et elle habite à Paris, elle était en résidence ici en 2019. Et donc on a demandé qu'elle fasse on a commissionné qu'elle fasse une affiche. Et donc elle a fait un espèce d'autoportrait avec...
1: De dos, un autoportrait de dos, mais voilà. Avec les fenêtres ouvertes à l'intérieur du château, oui. Avec des feuilles de dessin qui sont en pleine créativité, en recherche des prochaines inspirations, et ouvert sur la vue. Sur le village de Lourmarin.
0: Oui, c'est fantastique.
1: Et on voit un petit clin d'œil, évidemment, parce que comme on est dans le sud, dans le Luberon, on voit aussi une petite salamande qui est là-haut, qui se trimballe.
0: Exact, elle a bien su, parce qu'on a fait une visite guidée avec elle, j'ai donné une visite guidée, elle a bien incorporé tous ces éléments qui sont essentiels pour la visite.
1: Oui, et du coup, c'est une salamande qui fait autant clin d'œil au soleil ici, mais aussi peut-être à François Ier.
0: Exactement, parce que comme il a passé ici en 1537, et il était ami avec la famille d'Agoult et Blanche de Lévis. Blanche de Lévis, quand ils ont construit la partie de la Renaissance, dans l'escalier, dans un angle, il y a une salamandre très atypique qui, je vais te montrer, qui ressemble pas à une salamandre, mais qui c'est le symbole de François Ier, c'est le symbole de résistance, de résilience, parce qu'une salamandre, c'est dans la mythologie, c'est un lézard qui habite dans le feu, et donc ça, c'est la force de François Ier qui a lutté contre Charles Quint. Et donc Victoria, elle nous a prêté donc
1: une série de 5 de ses œuvres.
0: Mm-hmm.
1: Et qui sont en aquarelle.
0: Aquarelle très colorée, avec des motifs tropicaux.
1: Au milieu de la jungle.
0: Oui, exact, avec habillé, des personnages cachés. Voilà, donc ça tient bien l'œil. J'ai beaucoup de retours de visiteurs qui sont impressionnés par ici, quand elle est venue, elle était encore une jeune artiste. Elle est encore jeune, à l'époque elle avait à peine 22 ans, 23 ans, et donc la résidence a vraiment permis qu'elle développe, parce qu'elle restait au moins 3 semaines, et il avait une autre plasticienne avec elle, il avait une japonaise aussi, parce qu'en même temps on faisait un festival japonais, une mangaka, et donc elles se sont liées d'amitié, ça a sorti plein de projets, voilà, donc c'est ces liens qui on est très content de pouvoir assurer aux artistes.
1: Et du coup, on est sur différents pans de mur avec plusieurs artistes, parce que là, on est vraiment dans une volonté de rétrospective de toute cette centaine d'années, ce siècle d'art qui a été réalisé ici.
0: C'était un vrai casse-tête, parce que qui choisir, comment, voilà, tout ça, c'est le travail de David Wood cette année.
1: Et ce qui est chouette aussi, c'est que du coup, dans l'installation, dans la scénographie de l'exposition, tout au long du parcours dans le château, il y a aussi des petits cartels, mais des plus gros, qui vont expliquer du coup qui est l'artiste et le lien avec sa résidence, ou en tout cas sa période avec ici. Et du coup, on arrive vraiment à comprendre... voilà, le parcours de chacun, les interactions. Ah, lui, il est

0: qui a fait la statue Churchill à Paris. Et on a réussi à avoir une mini Churchill ici. Donc c'est en bronze. Donc voilà, c'est quelqu'un dans les milieux de la sculpture très pointu.
1: C'est quelqu'un de très pointu. Et du coup, il est originaire plutôt de Auvergne-Rhône-Alpes, donc plutôt Saint-Étienne. Et il est quand même passé ici.
0: En 1963,
1: pour justement tester ses sculptures, pour aller jusqu'à ses bronzes. Mais finalement, avant qu'on fasse des bronzes de 2 mètres de haut, il faut commencer avec des petits, expérimenter la matière, expérimenter les formes, voir ce qui tient à la cuisson ou pas, etc. Et donc, son passage ici l'a aidé à sa création d'œuvres monumentales qu'il a pu faire par la suite, partout en France et à l'étranger.
0: Et c'est ça, le but principal de cette résidence, de vraiment donner cette impulsion dans la carrière artistique. C'est pour ça que la majorité, sont jeunes, début de carrière. Donc là, on croise des styles architectes. Donc on sort de la partie médiévale. On tombe sur la terrasse haute et on va rentrer dans cette partie c'est l'aile Renaissance qui a le projet principal. C'était tout un carré. Il voulait être toujours entouré des artistes et les châteaux continuent à suivre sa mission et son désir d'aider les mondes artistiques. Et jusqu'à côté de la cuisine, on tombe sur ce qui aujourd'hui on appelle la salle des concerts, mais qui avant c'était soit la salle à manger, et pendant la Révolution la salle des gardes. Et ici on a une partie très importante de la collection, qui c'est les gravures des Piranesi. Jean-Baptiste Piranesi, c'était un graveur italien du XVIIIe siècle, et lui c'est le master dans cette technique des hauts-forts. Il est mort très tôt, parce qu'il faut penser que la gravure, elle est faite, toute la technique, c'est une plaque qui est gravée avec un burin, il faut faire un bain en acide, ça prend du temps, donc toute sa vie.
1: Et après de poser le papier par-dessus, sur l'encre, pour pouvoir avoir le relief de ce qui a été gravé sur une feuille. Et c'est vraiment ça qui va être après mis en valeur, ça va être cette gravure qui a été du coup l'encre projetée en relief sur la feuille de papier. Et là on en a qui sont très vieilles, puisque je vois Venise 1720.
0: Voilà.
1: Donc c'est assez inédit de voir des œuvres en papier aussi bien conservé.
0: Et on est très fiers parce que dans la collection, Laurent Weber a pu acheter 44 originaux. Dans toute sa vie, on sait que Piranesi a produit à peu près 3000, presque 4000, qui c'est déjà beaucoup parce qu'il est mort à 56 ans. J'imagine que quand Laurent Weber a acheté ces lots, c'était vraiment parce qu'il savait que c'était quelqu'un super important pour la Renaissance, pour préserver les patrimoines des Roms.
1: Donc tout au long de l'exposition sur les 100 ans du château, des résidences qui ont été faites avec les artistes, les tableaux sont à l'intérieur du patrimoine. Donc on déambule en découvrant autant le château que les œuvres. Et donc là on découvre des peintures qui ont été faites du coup par Jean Driette. Et donc là on peut découvrir des couleurs qui sont plus colorées, avec des scènes autant de nature morte que des scènes de portraits.
0: C'est fort.
1: On sent en effet que dans le portrait, on commence à arriver dans le fauvisme. Mmh. On commence à sentir que les couleurs sont là pour montrer du relief et plus être dans la représentation de ce qu'on voit.
0: Je voulais juste parler de Paquignon.
1: Oui.
0: Didier Paquignon, qui était aussi artiste en résidence ici dans les années 80. Et lui, parmi tous les artistes exposés, c'est lui un des plus, on va dire, réussis dans la carrière des peintres et des tricotés. Et c'est incroyable comme il était tellement ouvert à participer, parce que les œuvres, c'était un casse-tête pour les faire.
1: C'est des œuvres qui sont assez grandes, donc on est sur des grands formats de 2 mètres sur 3 presque.

0: Voilà.
1: Et donc, du coup, c'est vrai que les œuvres sont assez impressionnantes, mais dans un château, il faut des grandes œuvres, donc ça se marie très bien. C'est de voir une exposition avec tous les artistes qui ont été en résidence, en tout cas sur une sélection qui a été faite. Et là, donc, sur Didier Paquignon, qui lui, du coup, quand il est venu ici en résidence, a été comme tu indiquais à un moment, c'est la petite Villa Médicis, mais de Provence. Mm-hmm. Et c'est une manière aussi d'être reconnaissant en participant à cette exposition, puisqu'ils sont venus en résidence ici pour un travail de réflexion artistique, de production, et puis après, ils viennent exposer leurs œuvres.
2: Ça, c'est une idée de Robert Laurent Vibéa, parce que c'est lui qui a séjourné à la Villa Médicis. Donc, on soupçonne que quand il a acheté le château, il avait cette... Donc, comme j'ai parlé au début, cette idée de transformer un artiste en résidence... Toute cette amitié qu'il a formée pendant la guerre, la première guerre, ça lui donnait envie, comme il avait les moyens. Il a vu, peut-être quand il voyageait, il voyait que ses amis n'avaient pas des jeunes artistes, ils n'avaient pas les moyens. Donc, qui lui a vraiment soutenu, qu'il a vraiment. En fait, deux de ses amis, Charles Martel et David Martin, après sa mort, ils sont devenus membres du conseil d'administration. Mais pour revenir à la ville de Médicis, donc je pense que le fait que Laurent Weber a séjourné là-bas, parce qu'il a fait des études d'histoire de l'art, et c'est pour ça qu'il a eu la chance d'aller là-bas. Et je n'ai pas l'information combien de temps il a resté.
0: Ça l'a inspiré
2: et la façon comme il a légué dans son testament les châteaux, parce que comme il n'avait pas d'héritier, de léguer les châteaux à l'académie, et mais dans les testaments de dire qu'il fallait transformer dans une fondation dédiée à artistes en résidence. C'était ça, comme Caroline a dit plusieurs fois, parce que ça venait de son expérience à la Villa Médicis. Il a vu comme les artistes t'aimes vous galère.
1: Oui, la difficulté, surtout quand on est au début, on se cherche, on cherche les techniques, on n'a pas le réseau, donc il y a plein de choses. C'est avoir un temps, un espace-temps qui nous est dédié, où on peut expérimenter, où on peut avoir le temps de réfléchir, d'essayer des choses, mais aussi d'être en rencontre avec d'autres pour pouvoir avoir les réseaux une fois qu'on crée, savoir vers qui on va les distribuer, comment, pourquoi, etc. Et donc c'est tout ça qui va aider finalement à un tremplin d'émergence sur comment on va pouvoir impulser une intégration dans le marché de l'art, ou en tout cas oser s'exprimer professionnellement par la suite.
2: Et donc c'est incroyable que dans ce lit de mort, il a pensé au futur et quoi faire de ces lieux. Et donc il a travaillé pendant 3 jours, il a réfléchi, quelqu'un a pu écrire de ces mots la fonction de ces lieux. Et grâce à ça, on est là aujourd'hui.
1: Et cette exposition l'honore, puisque c'est les 100 ans, c'est le siècle d'art. Et donc c'est aussi pour honorer ce visionnaire qui a voulu transmettre avec générosité et orientation pour indiquer, je sais que il peut avoir des difficultés, j'imagine comment on peut aider, j'ai envie d'y participer, ça va être ma contribution a posteriori à la suite du monde. Et là, c'est très chouette aussi, parce que vraiment, on est dans une continuité de... On a l'impression de traverser un peu l'histoire de l'art, finalement, quand on traverse ces 100 ans d'exposition, parce qu'on a aussi toutes ces représentations de ces différents courants.
2: Ah, mais c'est incroyable.
1: On voit l'évolution des formes, l'évolution des couleurs, la volonté de déformer ou de mettre en valeur en changeant les proportions. Et là, on le voit avec Laurence...
2: De
1: Marliave. Donc c'est des œuvres qui sont très colorées, sur lesquelles elle a travaillé sur du reflet de fenêtre avec l'extérieur du paysage. Et la déformation, du coup, ça peut être comme des vitraux derrière, en tout cas...
2: Exprès.
1: La déformation de la vitre, ou en tout cas, qu'à travers un prisme, on voit les choses différemment.
2: Et donc on a l'or marin, cette œuvre qui c'est dans les vieux villages, parce que quand on est d'ici, on reconnaît ces villages. Et donc elle a séjourné et elle a obtenu son diplôme, et jusqu'après, elle est venue au château.
1: Et par la suite de sa carrière, elle a quand même été nommée chevalier des arts et des lettres en 2022 pour la remercier de son travail de peinture et de graveuse reconnue en France et à l'étranger. Et donc du coup, on voit l'importance d'avoir des lieux comme ici pour participer. Après, on ne sait pas, est-ce que ça va devenir des grands artistes ou pas, mais on leur laisse le temps de s'explorer. Et aujourd'hui, en tout cas, Laurence de Marliave, elle est là en gratitude aussi de ce passage chez vous.
2: Alors, donc c'est vraiment essayer de saisir l'esprit de Laurent Vibert au fil d'un siècle. Et c'est grâce à lui, hein, donc c'est grâce à sa vision de savoir que tous ces artistes, je m'éloigne, mais donc en fait la connexion, comme ici, la visite du château, c'est des pièces clés de la Renaissance, cette expo, c'est des pièces clés de l'histoire de l'art.

0: À bientôt pour une nouvelle parenthèse inspirante autour d'œuvres, d'artistes, d'expositions. Et d'ici là, osez ouvrir la porte des musées, d'une galerie et ressentir ses propres émotions, interpellations, inspirations, être à l'écoute de ce que ça nous procure. Bonne aventure créative et belle découverte. Expo, muse et vous, Expo Musez-vous.
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0: 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Bonjour et bienvenue sur Radio BLV, au programme de cette émission, portrait du cofondateur de Massilia Zone, un média dédié à l'actualité de l'Olympique de Marseille. Et enfin, dans le cadre de nos portraits d'assaut, nous irons en musique du côté de Rocambulesque, avant de finir sur les planches du théâtre d'impro avec la compagnie Les Excités, un programme éclectique. Vous êtes dans les petites infos. Il cumule près de 170 000 abonnés sur ses réseaux sociaux. Il a fait de son média une référence dans le domaine de l'actualité autour de l'Olympique de Marseille. Maxime Bonetto, cofondateur du média Massilia Zone, est dans les petites infos. Bonjour Maxime.
1: Bonjour.
0: Pour ceux qui ne connaissent pas, est-ce que vous pourriez présenter Massilia Zone ?
1: Alors tout à fait, c'est un média que je considère en tout cas le numéro 1 de l'actualité sur l'Olympique de Marseille, voilà, le club de foot. Et à travers notre média, principalement, on va essayer de tenir informé principalement tous les supporters sur l'actualité du club et ce qui l'entoure aussi.
0: Elle est partie d'où cette idée ? Ça fait combien de temps que vous êtes sur Massilia Zone ?
1: À vrai dire, tout d'abord, moi j'avais lancé un projet en solo que j'avais fait, il s'appelait à l'époque le supporter olympien. C'était quelque chose que... un réseau social principalement sur Instagram où j'essayais de partager un maximum d'infos sur Marseille. Les résultats, que ce soit les déclarations, on avait aussi pas mal d'articles aussi écrits. Et petit à petit, en fait, c'est arrivé qu'il y a une personne qui m'a approché, qui s'appelle Ariles, et qui m'a contacté parce que mon réseau social l'intéressait beaucoup pour co-créer du coup le média Massilia Zone.
0: Donc vous l'avez co-créé ensemble et vous l'avez fait développer tous ensemble.
1: C'est ça.
0: Et vous, votre parcours, parce que vous avez commencé jeune, à quel âge vous avez commencé à vous lancer sur les réseaux sociaux autour de l'OM ?
1: Alors au tout départ, sur mon premier réseau social, sur Instagram, je m'étais lancé, j'avais à peu près entre 14 et 15 ans.
0: Donc jeune ?
1: Ouais, très jeune. Donc j'étais encore au lycée. Et par la suite, en fait, Massilia Zone s'arrivait, je crois que j'étais en première.
0: D'accord.
1: C'était en 2021 déjà. C'était fin 2021 en décembre. Et depuis, ouais, ça perdure. Et ouais, c'est quelque chose qui me tient beaucoup à cœur aujourd'hui. C'est un projet qu'on essaie de développer au quotidien, quoi.
0: Et donc, en termes d'évolution, parce qu'aujourd'hui, sur Instagram, vous avez passé les 90 000 abonnés. Quelle a été l'évolution ? Ça a tout de suite démarré fort ou c'est vraiment sur le long terme ?
1: Et ben là, ça va faire bientôt 5 ans. Donc, je dirais que c'est quand même un travail qui a été acharné, je dirais, jusqu'à maintenant. Où vraiment on devait, enfin moi pour ma part je devais cumuler mon quotidien d'étudiant et à la fois mon quotidien ou un peu plus entre guillemets professionnel où je devais gérer un peu ce média. Ça demande quand même beaucoup d'heures de travail jusqu'à maintenant sans justement être forcément rémunéré parce que au tout départ quand on commence un projet on sait pas vraiment où on va aller finalement. Et ça arrive qu'aujourd'hui, ça fait partie pleinement de mon quotidien.
0: Vous parliez d'études, vous faisiez des études en parallèle de Massilia Zone ? Vous faisiez quoi comme études ?
1: Moi, j'ai un parcours un peu différent. Justement, j'ai commencé quand j'étais au lycée où j'ai passé mon bac. J'ai passé mon bac général. Puis après, j'ai divagué sur un an en école de journalisme sur Lyon. Où là, après, j'ai eu plus de côté personnel qui rentre en jeu. Où j'ai préféré me poser pendant un an, là où j'ai pu...
0: Développer le média.
1: Mieux développer le média, c'est ça. En travaillant en parallèle dans le bâtiment, un truc qui n'a rien à voir, quoi. Mais c'était pour histoire de gagner 2-3 sous. Et puis après, par la suite, j'ai repoursuivi mes études. Je suis retourné à Lyon faire ma deuxième année en journalisme. Et puis cette année, là, j'ai eu un peu le déclic, on va dire. Et après avoir cumulé Massilia Zone et mes études, là où je me rendais compte que ça devenait assez compliqué, et ben je me suis lancé à 100% depuis cet été sur Massilia Zone.
0: Oui, vous disiez que c'était compliqué parce que les gens ne se rendent peut-être pas forcément compte du temps que ça prend. C'est quoi une journée type et combien d'heures vous faites par semaine ?
1: Si je pourrais dire, typiquement, pour revenir déjà, lorsque j'étais à l'école l'année dernière, je pouvais faire ma journée. Déjà, je me levais à 6h, on va dire, de 6h à 8h juste avant les cours, suivant 8h, 9h, ça dépendait. Je faisais surtout du relais d'infos, donc j'épluche tous les articles, tout ce qui est sorti dans la presse durant la nuit, parce que souvent, les journaux sortent en pleine nuit. Hein. Par exemple, le journal L'Équipe qui sort à 1h30 du matin. Donc je le prends le matin, parce que tarder jusqu'à 1h30, des fois, c'est un peu compliqué. Parce qu'il faut avoir du sommeil également. Et finalement, après dans la journée, je faisais ma journée de cours. mais en même temps j'étais sur ma silly zone parce que des fois il y a des informations qui sortent dans la journée, puis le soir quand je rentrais, ça m'arrivait de privilégier ma silly zone à mes devoirs par exemple, donc c'était un équilibre assez compliqué à trouver. Voilà, des fois on finissait les courses, c'était un peu aléatoire, hein, l'université souvent c'est ça. Et donc par la suite, eh ben, ça m'arrivait de tarder le soir jusqu'à des minuit, une heure parfois.
2: Oui, parce qu'il faut suivre aussi le rythme des matchs. Comment vous le suivez justement? Parce que vous êtes du territoire, vous êtes autour de Valence. Comment est-ce qu'on suit l'actualité de l'OM quand on est à plusieurs centaines de kilomètres de Marseille?
1: Eh ben, à vrai dire, c'est pas mal du contact et beaucoup du relais, on va dire. Parce qu'il y a l'information qui sort directement dans les médias. Il y a aussi les informations qu'on essaye de se procurer où on a des gens sur le terrain, c'est-à-dire ça peut être des intermédiaires, par exemple des agents de joueurs carrément, ou ça peut être des gens qui vivent autour du club, voilà. Et puis plus récemment, on a des gens carrément sur le terrain, c'est-à-dire les jours de match aussi. Il y a des gens qui vont au match en zone presse. On a des journalistes qui vont faire les zones mixtes après les matchs pour les déclarations des joueurs, etc. Donc vraiment, le but, c'est d'essayer d'organiser un peu tout ça et d'en tirer le maximum d'informations qu'on peut en tirer en restant vraiment dans ce côté journalistique et pas aller notamment dans, j'aime bien dire ça, mais beaucoup du putaclic qu'on voit aujourd'hui.
2: Donc le putaclic, j'explique, c'est des contenus racoleurs qui visent à promouvoir un type de contenu. Donc c'est un peu de la publicité mensongère sur les réseaux sociaux pour ceux qui seraient novices en matière de réseau. Aujourd'hui, concrètement, est-ce que vous vivez de Massilia Zone?
1: On est en train justement de regarder un peu ce côté rémunération, chose qu'on n'a pas eu le temps de faire auparavant. Et vraiment, c'est là où on se rend compte que parfois... on aurait pu gagner plus d'argent avant, mais qu'on n'a pas forcément fait. Typiquement, aujourd'hui, là où on tire notre principale base de rémunération, c'est sur YouTube. Parce que YouTube, malgré tout, même si c'est un peu en train de vieillir, on va dire, entre guillemets, c'est une plateforme qui reste assez... qui rémunère plutôt bien.
2: Parce qu'aujourd'hui, vous êtes présent sur tous les réseaux sociaux, hein, Instagram, TikTok, X, YouTube.
1: C'est ça, on est présent absolument sur tous les réseaux. Parce qu'on essaye d'apporter cette base d'abonnés au maximum et d'essayer entre guillemets d'avoir l'info juste sur Marseille et être carrément les meilleurs en fait, tout simplement.
2: C'est l'objectif.
1: Oui, c'est ça.
2: Et donc aujourd'hui, c'est quoi le futur pour Massilia Zone? C'est quoi les objectifs à court terme, à moyen terme?
1: Alors les objectifs, tout simplement, c'est de poursuivre ce côté déjà de prise d'info sans cesse, parce que c'est quand même, il faut prendre en compte aussi le domaine où des fois c'est compliqué d'allier le personnel. Donc moi je sais que personnellement c'est quelque chose sur laquelle il faut que je travaille pas mal, parce que typiquement je sais pas comment dire, mais dans l'organisation je peux par exemple faire ma prise d'info le matin, faire ma vidéo YouTube le matin aussi, et finalement en refaire une le soir parce qu'il y a une information importante qui est sortie. Donc c'est essayer de concilier un peu tout ça, et aussi pour sortir du contenu un peu plus meilleur d'ailleurs aussi. Une fois qu'on a le cerveau reposé, ça permet de faire du meilleur contenu forcément. Et vraiment on essaye de proposer des choses qui changent, des choses qu'on ne voit pas de partout, on essaie d'être créatif un maximum. Et ouais, c'est un peu ce challenge là tous les jours d'essayer d'être créatif au maximum. Parfois il y a des jours sans, hein, comme de partout, mais on essaie vraiment d'être créatif, faire attention au moins de détails, c'est ça qui compte aussi, que ça soit dans l'orthographe, que ça soit dans la mise en page graphique, parce qu'on fait pas mal de ça aussi. Et puis, en général, je dirais que les prochains objectifs, ça serait vraiment de garder cette bonne base de suiveurs, tout en essayant d'aller chercher des suiveurs un peu plus global sur Marseille, parce qu'il y en a vraiment beaucoup en France. Et moi qui viens de Valence, je suis bien placé pour parler parce que je suis du territoire, mais je fais quand même un média sur Marseille, donc ça montre quand même qu'il y a une certaine base démographique qui est assez large sur tout le territoire français, même à l'étranger. Et donc vraiment le but, c'est d'essayer d'aller toucher un maximum de supporters tout en essayant de proposer un contenu qui a à la hauteur de nos espérances, mais aussi de celles de ceux qui nous regardent.
2: Et c'est tout ce qu'on vous souhaite, Maxime Bonnetto. Merci d'être venu sur Radio BLV.
1: Pas de soucis, merci beaucoup.
2: Et dans le cadre de nos portraits d'assaut, je reçois aujourd'hui Jean-Claude Debroise. Il nous présente l'association Rocambulesque. Bonjour.
3: Bonjour.
2: Alors pour commencer, est-ce que vous pourriez présenter l'association?
3: Nous on est une petite association de Bourg-lès-Valence, on a bientôt 5 ans et on organise des petits concerts de musique actuelle avec des artistes locaux.
2: Très bien, et aujourd'hui concrètement c'est quoi le fonctionnement de l'asso, comment ça fonctionne?
3: Oh, c'est beaucoup d'administratif, de dossiers, puis il faut rassembler les bénévoles, les techniciens, savoir qu'est-ce qu'on fait, comment on le fait et comment on peut le faire encore mieux.
2: Combien vous êtes aujourd'hui de bénévoles ?
3: Sur le site, le soir de l'événement, on est plus d'une vingtaine.
2: Et c'est quand même...
3: Ouais.
2: Et en termes d'adhérents ?
3: On est monté jusqu'à 50 adhérents.
2: D'accord. Et donc aujourd'hui, c'est quoi l'objectif de Rocambulesque ?
3: Ben là, c'est un petit peu compliqué parce que ces dernières années, les événements, on a eu du mal à ramener du monde. Et là, on est en train de préparer la nouvelle saison, plus une AG le 5 décembre pour rassembler du public, des nouveaux adhérents et peut-être des nouveaux bénévoles.
2: D'accord. Et donc, cette nouvelle saison, vous l'augurez comment ? Vous auriez des objectifs pour cette nouvelle année ?
3: Léger. Léger parce que jusqu'à présent on a fait deux événements par an, donc ce qui est assez intense au niveau de l'organisation. Et donc je recoupe un petit peu pour mieux fédérer les bénévoles et organiser un truc un peu plus sympa en fin de saison.
2: D'accord, c'est des événements ouais, qui demandent beaucoup de temps et d'énergie.
3: Oui, énormément
2: d'accord.
3: De temps.
2: D'accord, et en termes d'âge à Rocambulesque, c'est quoi la tranche d'âge ? Il y a des gaps ?
3: On a un peu de tout, on a la presque la parité homme-femme et on va dire de 20 à 60 ans.
2: D'accord, oui, c'est quand même assez, assez large.
3: Oui.
2: Et aujourd'hui, si on veut devenir adhérent, comment est-ce qu'on peut faire pour Rocambulesque ?
3: Vous pouvez aller sur le site rocambulesque.com ou sinon nous contacter via nos réseaux sociaux Facebook, Instagram, TikTok... Et LinkedIn.
2: Ouais, vous êtes présent partout.
3: Ouais.
2: Et concrètement, si on veut adhérer, ça coûte combien l'adhésion ?
3: On a une adhésion sur Hello Asso, c'est 10 euros.
2: 10 euros pour l'année ?
3: Ouais.
2: Très
3: pour
2: bien.
3: La saison.
2: Et ben merci d'être venu sur Radio BLV nous présenter Rocambulesque.
3: Merci beaucoup.
2: Et dans notre rubrique Portrait d'Asso, je reçois aujourd'hui deux membres de la troupe des Excités. Je reçois aujourd'hui Alexandre Malik et Vincent Rousseau. Bonjour.
4: Et bonjour,
5: bonjour
4: Clément.
2: Alors, pour commencer, est-ce que vous pourriez présenter votre association ? C'est quoi, les Excités ?
4: Alors, les Excités, c'est une association, c'est une compagnie de théâtre d'improvisation composée de trois membres à temps plein, trois membres comédiens, comédiennes, qui fait un maximum de choses, à savoir de nombreux spectacles, mais aussi des prestations en entreprise ou en association ou en collectivité. Et bien sûr aussi, on donne des cours d'impro puisque on est à la tête d'une école d'improvisation théâtrale qui s'appelle la Vitamine Academy.
5: Et qui a une soixantaine de personnes adultes.
2: Ah oui, quand même.
5: Et 11 enfants.
2: Ouais, donc c'est quand même une belle asso. Elle existe depuis combien de temps, Vincent ?
5: 2020.
2: Donc c'est quand même assez
5: récent.
2: J'ai dit
5: au pif, mais je crois que c'est décembre 2020.
4: Non, alors, ouais, c'est ça. Officiellement, les statuts ont été déposés en janvier 2020, mais il y a eu un spectacle avant. En décembre 2019, il y a eu un premier spectacle qui était à Tournon, au Point Commun à Tournon, et c'est le lancement de cette aventure.
5: Voilà. J'étais déjà là.
4: Oui.
5: Moi, j'ai rejoint la troupe plus tard, mais j'étais déjà là.
4: Oui. Ouais, c'est ça. Ouais, parce qu'à la genèse de cette troupe, il y a donc Lisa Vergrit et moi-même. Et très vite, des copains improvisateurs, improvisatrices se sont greffés de grands talents. Et notamment, très vite, Vincent Rousseau, qui est ici maintenant
5: lui-même.
4: Un pilier incontournable de la compagnie.
2: Et donc aujourd'hui, si on veut vous rejoindre, il existe des créneaux par niveau, parce que vous, sans doute, vous êtes quand même... Plus avancé.
5: Ah, nous sommes professionnels.
2: Vous êtes professionnels, évidemment. Mais est-ce qu'il y a des groupes d'âge ? Est-ce qu'il y a des groupes de niveau ?
5: Oui.
4: Ouais. Alors, ouais, nous, la compagnie en elle-même, donc nous trois, plus tous ceux qui... tous ceux avec qui on travaille, puisqu'on ne peut pas faire tous les cours nous-mêmes. On a des comédiens qu'on emploie, qui sont les amis de la compagnie, qui viennent des fois jouer avec nous, qu'on invite sur des dates.
5: Qui viennent donner des cours aussi.
4: Exactement. Donc du coup, pour rentrer dans la compagnie, non, c'est une compagnie professionnelle. Par contre, pour intégrer les cours, oui, bien sûr, chaque année, on prend... il y a plusieurs niveaux. Vincent, tu veux peut-être les présenter. C'est lui le référent.
5: Ouais, on a deux niveaux actuellement. Peut-être on en fera trois plus tard, mais pour l'instant, c'est deux. Le niveau découverte, qui est vraiment pour les gens qui veulent découvrir l'impro, apprendre les bases, tout ça. Donc vraiment pour les débutants. Et un cours qui s'appelle Exploration, où là, c'est pour les gens qui ont déjà quelques années et qui veulent aller un peu plus loin dans la pratique, approfondir et découvrir de nouvelles connaissances.
4: Sachant qu'en parallèle de ces cours hebdomadaires, on donne aussi des stages, de nombreux stages sur des thématiques, mais aussi des stages découvertes. Donc, vu que nos ateliers sont pleins, on a cette chance depuis maintenant plusieurs années, nos ateliers sont complets. Là, on est fin septembre, et puis voilà, on a encore des appels, mais malheureusement, on les oriente plus vers nos stages de découverte, mais aussi des stages thématiques d'approfondissement. Et on en est ravis de pouvoir proposer aussi cette formation. Qui est vraiment multiple, j'ai envie de dire.
5: Très formatrice, ouais.
2: Et donc, si on veut participer à ces stages, ça se passe où ? Vous êtes où, vous, concrètement, à Bourg ?
4: Alors, on est à la MJC Jean Moulin, ça c'est pour Bourg-les-Valence, sachant qu'on a deux cours, donc comme Vincent le disait, débutant exploration, ou découverte exploration à Bourg-les-Valence, mais on a la même chose à Romans-sur-Isère, dans un café-théâtre qui s'appelle la Maison Nugue, où là aussi on donne un cours débutant, découverte, un cours exploration. Donc on est vraiment sur ces deux pôles, et ça se retrouve dans nos formations, mais aussi dans nos spectacles où on joue beaucoup à Romans et aussi pas mal dans le coin à travers...
5: Bah là on joue plus à Bourg cette année, hein.
4: Ouais, on est vraiment sur ces deux, Valence, Bourg et Romans. C'est pour ça que même sur notre site internet vous pouvez voir compagnie d'improvisation sur Valence-Romans en gros, quoi.
2: Ouais. D'accord. Et si on veut participer à un stage par exemple, ça coûte combien pour
5: c'est 60 euros la journée.
2: D'accord.
5: Après il y a une réduction pour les gens déjà adhérents, mais ouais, 60 euros.

0: pris le terrain.
1: On est partout, ouais. Et le site.fr déjà pour toutes les infos et à retrouver les spectacles qu'on joue un peu partout, ouais.
0: Ouais, n'hésitez pas, souvent on nous dit, ah, est-ce qu'il faut réserver à vos spectacles? Ben oui, il faut réserver.
1: La réponse est oui.
0: Clairement, il faut réserver parce que ben, on a la chance d'avoir un public assez fidèle qui est, et c'est pas rare de gens qui disent, ah, ben je voulais venir, il n'y a plus de place. Ben oui, réservez en avance, vous avez tous les liens, toutes les infos sur notre site et sur nos réseaux.
2: Eh ben super, bah merci beaucoup d'être venu présenter les Excités sur Radio BLV.
0: Merci à toi, et puis Radio BLV c'est clairement la famille quoi.
1: Et ouais, on est très content de revenir très bientôt pour la chronique Studio Impro.
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0: sortie est définitive. Pas forcément. Bonsoir, installez-vous. Nous avons gardé une chaise vide pour la curiosité. Ce soir, sur Radio BLV 93.6, nous prenons l'apéro entre amis. Et comme dans tout bon apéro, nous allons parler musique, peinture, architecture, littérature, avec enthousiasme, mauvaise foi, et si tout va bien, quelques visions décalées. Je suis Véronique, votre maîtresse de cérémonie, autrement dit celle qui va tenter de faire circuler la parole sans renverser les verres. Et j'ai autour de moi Eric, Claude, Isabelle et Sylvie. Bonsoir les amis.
1: Bonsoir Véronique.
2: Bonsoir Véronique.
3: Bonsoir Véronique.
0: Et bonsoir Eric Lebé, notre explorateur musical, toujours prêt à sortir une pépite de derrière les fagots. Qu'est-ce que tu as déniché ?
1: Un gallois d'origine celte, Ed O'Brien, et son album qui s'appelle Blue Morpho, qui est sorti en mai 2026.
0: Waouh ! Bonsoir Claude, notre curieux culturel, chargé de bousculer nos certitudes avec le sourire. De quoi sera-t-il question ?
3: Je vous ai préparé deux chroniques, une chronique en deux temps, un événement et un monument.
0: Deux. Ah, j'étais sûre, tu nous fais la totale, bravo. Et deux invités qui sont passés prendre un verre et réagir à nos tapas culturels pour l'une. Bonsoir Isabelle.
2: Bonsoir à tous.
0: Et nous parler de ces portraits exposés à la ferme des Volonteux à Beaumont-les-Valence pour l'autre. Bonsoir Sylvie.
4: Bonsoir à tous.
0: Merci d'être venu nous rejoindre. Et moi, si on a le temps, je vous proposerai mon coup de cœur littéraire, un polar improbable qui parle de VHS, d'ordinateur qui refuse de taper les lettres A et U, ce qui ne excuse pas la lecture, hein, et de phrases qui se terminent sans point par E-E-T. Bienvenue dans Toute sortie est définitive, l'émission qui part d'une idée simple. La culture est immense, la vie est courte, et avec un peu de vin blanc et de bonne humeur, on pourrait prendre des détours qui ne sont pas toujours ceux qu'on avait prévus. Vous êtes avertis. Il est bon ce cake, qu'est-ce que vous avez pensé? Ça va?
1: Il est super, qui l'a fait?
0: C'est moi. Claude, je m'adresse à toi. Claude, tu es la chips la plus croustillante du sachet, on est d'accord?
3: C'est très gourmand. J'ai recroqué au passage.
0: Bon Claude, avant la littérature, la musique, les arts visuels, tu sais qu'on a l'habitude dans toute sortie définitive de nous ouvrir l'esprit d'une certaine manière, mais avec modération. Alors, qu'est-ce que tu nous proposes ce soir pour accompagner nos tapas culturels ?
3: Alors, on a parlé la dernière fois du Negroni, dont un des aliments de base, un des éléments, c'est le gin. Mm-hmm. Moi, mon avant-dernière fiasque de gin, c'est un...
0: C'était il y a longtemps ?
3: Non. Non, c'est vrai qu'avec le Negroni ou avec le gin tonic, ça part vite. Non, mais c'est pas anodin. On peut, dans le coin, dans la région, s'offrir des petits plaisirs de ce côté-là, du côté du gin, avec des producteurs locaux. Et c'est pas compliqué, le gin à faire. Hein, donc c'est... Les herbes, on ramasse les herbes, dont du genièvre, et suivant ce qu'on a envie de faire, souvent ce qu'on trouve, on obtient des parfums très différents. Donc j'insiste, dans le gin tonic, par exemple, ça peut être très bien. Il y a Michel Chapoutier dans la Drôme Nord, qui a fait, dans les Côtes du Rhône du Nord, qui a fait un gin très herbe de Provence. Voilà. Thym, serpolet, etc. C'est très, très bon. Et après, j'ai trouvé au col de la machine une bouteille dans une auberge qui s'appelle le gin de Lubaye. La vallée de Lubaye, il y a des amateurs. Genre.
2: Oui, j'ai eu l'occasion de le goûter.
3: Ouais. Et ça, c'est particulièrement floral, par exemple.
2: Ah ouais.
3: Ouais. Donc un gin tonic avec ces deux petits. Pas obligé d'en boire, pas obligé de le boire
0: non,
3: en long drink.
0: On n'est pas obligé, non.
3: Non.
0: Pas
3: mais...
2: Et avec voilà, parcimonie toujours.
3: J'ai fait un espèce de test pour vous entre ces deux flacons là. Et je m'en porte plutôt bien.
0: Ouais, donc on n'a pas besoin d'avoir un accent écossais hein, pour apprécier le gin, j'ai compris.
3: Ah non, mais non,
0: le
3: gin...
0: Tu peux même avoir un petit accent provençal, alors.
3: Oui, voilà, du Nord de Rome ou de la vallée de Lubac.
0: Ok, super. Bon, bah écoutez, qu'est-ce que vous en dites? Il est assez frais, ce gin?
3: Oui, ça va.
2: Oui, il est très goûteux.
0: Très, très bon.
2: Quelques glaçons,
0: comme dans la vallée de Lubac.
1: Moi, j'en ai détecté un récemment qui vient de Sainte-Croix, juste en dessous de Die. Ouais, on en voilà. Fait partout,
3: c'est ça, bien sûr.
2: C'est vrai qu'on ne s'attend pas à découvrir du gin dans la région.
0: Ouais, non, c'est vrai, moi ça m'a étonné quand même.
3: Ouais, et puis bon, moi j'ai regardé les prix entre... j'ai acheté mon gin chez Auchan, pour tout vous dire. Bon, ben, du gin Bombay ordinaire. Et à 6-7 euros de plus, vous avez la bonne bouteille du gin local. Donc pourquoi pas ce... avec modération, d'accord, mais quand même se laisser aller. Quoi.
0: Tu nous rappelles, le gin tonic, ça se fait comment déjà?
3: Gin tonic, c'est pas difficile. Soit vous le buvez en long drink, dans votre verre déjà frappé glaçon, un cinquième de gin et le reste de tonic. Et j'insiste, il y a même du tonic local. Donc si vous voulez avoir tout à fait bonne conscience,
0: oh, là, là.
3: Voilà. Je ne vous donne pas la marque parce que voilà. Mais il y a du tonic de fleurs de sureau, par exemple, local, et du tonic de concombre. Un gin tonic de concombre. Ouais.
0: C'est bon, t'as le hors d'œuvre. En même temps que tu prends l'apéritif, c'est super.
3: Les concombres, c'est très frais dans un cocktail.
0: D'accord, très bien.
3: Mais alors, moi, j'insiste. Buvez les cocktails en petite quantité. Quoi.
2: Ok, appréciez-les.
3: Oui, bien sûr.
0: Vous êtes sur Radio BLV 93.6 et vous écoutez Toute sortie et définitive. Ce jean va nous pas...
3: Avec modération.
0: Oui, alors oui, d'accord, ok. Ce jean va nous mettre en condition, hein, apparemment c'est déjà le cas. Avec nous donc Éric Lebé, hein, que les auditeurs connaissent bien, parce qu'il est le capitaine du Transatlantique, je vais vite, hein, parce que vraiment il y en a, voilà, il a un CV de 10 km. Et puis quoi encore? Et qu'est-ce que tu as encore
1: J'ai 10 musiques pour un abri anti-atomique, cette émission d'interview musicale à laquelle tout le monde est invité. On finit par être invité.
0: Ah ouais, très bien, très bien. Et je crois, je ne me rappelle plus trop de qui tu devais nous parler, mais en tout cas, c'est sûr que ce n'est pas un amateur de Negroni, si je me rappelle le nom. Plutôt un amateur de gin ou alors de trucs un peu plus bizarres, je ne sais pas. Tu vas nous dire.
1: Alors cette fois-ci, vous ne me direz pas celui-là, on ne sait pas d'où il sort. Celui-là, on ne l'a jamais entendu. Ed O'Brien, puisque je vais vous parler d'Ed O'Brien, c'est le guitariste de Radiohead. The Radiohead, de OK Computer, de Kid A, le groupe qui a fait Creep, le groupe qui a fait Fake Plastic Tree. Je reprendrai bien un peu de jus également. tous les musiciens de Radiohead ont développé des projets personnels ou alternatifs intéressants, en particulier Thom Yorke, le plus connu d'entre eux. Moi, je voudrais vous faire entendre le dernier effort de Ed O'Brien, le guitariste de Radiohead. C'est parti.

De Head O'Brien, on avait entendu un premier album sorti sous le nom de très réducteur de EOB comme Head O'Brien, sous le titre de Earth en 2020, une année maudite pour cause de Covid-19. Head a ensuite traversé une période difficile, marquée par la dépression, par des traumatismes personnels qui l'ont conduit à se retirer dans sa maison du Pays de Galles afin de se consacrer à la méditation et à l'écriture de cet album. Cet album, il est sorti en mai de cette année, c'est celui de la Renaissance. Il s'intitule Blue Morpho, le nom d'un papillon bleu brésilien, symbole de transformation, de renaissance, de beauté émergente, sa chrysalide. Et pour commencer, je vous propose Incantations, le titre qui ouvre l'album.

0: Alors, ces incantations, on est un peu dans les brouillards du Pays de Galles, peut-être.
1: On plane.
0: On plane, oui.
2: Ah, ça t'a fait ça.
1: Ouais.
3: Moi, je trouve qu'on entend quand même bien Radiohead dedans.
0: C'est vrai.
3: Ouais. Le... au niveau des, alors, je sais pas comment l'exprimer, mais des
1: sonorités,
3: des mélodies un peu traînantes comme ça. Alors.
0: Le climat général, voilà. Oui.
3: Je trouve qu'il y a vraiment du Radiohead.
0: Alors, c'est le guitariste, mais la guitariste n'est pas trop en avant. Enfin, en tout cas, dans le début de ce morceau, on entend surtout la guitare. Mais vous verrez, si j'ai l'occasion de vous en faire écouter d'autres morceaux, qu'il y a aussi des cordes et des arrangements tout à fait étonnants. Incantations.
1: Moi, j'ai pas trouvé que c'était trop proche de Radiohead, justement. Enfin, je sais pas, j'en connais peut-être pas assez. Moi, je connais Creep, voilà, puis il y a deux, trois autres, pas forcément ceux que tu as cités d'ailleurs. Et je trouvais que c'était assez différent.
3: Ouais, c'est différent, même au niveau musical, tout ça, mais je trouve qu'il y a dans les choses lancinantes comme ça.
1: Mm-hmm.
3: Voilà, moi, je. Voilà. En fait, quand. À la maison, enfin. On écoutait Radiohead.
1: Ouais.
3: Et il y avait quelque chose qui me mettait mal à l'aise, moi.
1: Ah ouais ?
3: Une espèce de chose un peu traînante, voilà. Que je retrouve un peu là, mais c'est juste une sensation, une émotion personnelle, mais j'adore. Hein,
1: C'est vrai que ça questionne quand même ce morceau, parce qu'il commence, il parle de ghost, de fantôme, je sais plus ce qu'il dit. Il dit qu'il va falling down with the worms. Enfin, je veux dire, concrètement, on sent qu'il est quand même pas très très bien.
4: Mais on a l'impression qu'il nous emmène dans un exercice de méditation, doucement.
1: Ouais, mais enfin, quand même plutôt morbide.
4: Ben non, puisqu'il renaît à la suite de ça.
0: Eh ben exactement.
1: Ouais. À un moment donné, après, il renaît. Donc, c'est vrai qu'on ne sait pas trop. Du coup, je rejoins sur l'histoire du malaise. Un peu, on est un peu comme ça, emmené. Ça fait voyager. C'est assez intriguant.
4: C'est sans doute l'objectif, justement. Il ne sait plus où il en est. Il ne sait pas où il en est avant de renaître. Donc, c'est le malaise, il est complètement voulu, je pense.
0: Bon, et le verre en question, c'est peut-être juste une chenille.
1: Ah, mais oui, Blue Morpho. Tout à fait. Ouais. Moi j'en ai vu des Blue Morpho au Costa Rica. J'en ai vu plein. Et c'est vrai qu'à un moment donné, ça me fait penser aux nuées de Blue Morpho. Blue Morpho, c'est un papillon assez spécial. En fait, il a vraiment des ailes bleues électriques. Et en fait, quand les soigneurs, ceux qui s'occupaient des papillons, nous expliquaient qu'en fait, ce bleu, quand tu regardes les couleurs vraiment des ailes, ce bleu n'existe pas. En fait, quand tu décomposes les ailes, c'est fait que de couleurs qui sont assez banales, et c'est l'ensemble qui, dans ta rétine, devient ce bleu électrique. Je trouve l'idée assez magnifique, et finalement, qui va bien avec.
4: Et c'est hyper lumineux, donc. Finalement, il nous emmène vers la lumière tranquillement.
1: Mm-hmm. Tout à fait. Oui, semblerait qu'effectivement, voilà, ce soit un Radiohead.
3: Planant,
1: qui s'échappe quand même de Radiohead et qui se métamorphose. Et qui donc nous a tous fait décoller, on est d'accord ?
4: Ah oui,
1: hein,
3: c'est très bon.
1: Ok, ça marche. Bon, tu nous as bien titillé les papilles des oreilles, là,
0: merci,
1: Eric.
0: Merci.
1: Voilà, et on pourra donc en réécouter pendant l'émission.
0: Oui, sur demande.
1: Ah, super. Vous écoutez Toutes Sorties Définitives sur les ondes de Radio BLV et les podcasts qui rémunèrent convenablement les artistes et les créateurs, on vous le rappelle. Claude. Des incantations d'Ed O'Brien à la liturgie, il n'y a qu'un pas que nous allons faire sans nous gêner à toute sortie et définitive. Dans ta présentation, il était question de Notre-Dame de Lourdes à Romans-sur-Isère. Alors, nous allons t'écouter religieusement, Claude. En tout cas, on va essayer avec notre verre à la main. Fais-nous monter au su.
5: Voilà, donc... On reviendra, j'avais un événement et un monument, donc on va commencer par le monument.
1: Merci.
5: Notre-Dame de Lourdes à Romans vient d'être classée monument historique.
1: Ah.
5: Donc c'est une très bonne nouvelle. Mm-hmm. C'est-à-dire que ça va la tirer des difficultés financières de restauration inhérentes à tous ces grandes bâtisses fragiles. Voilà. Et donc c'est, vous la connaissez sûrement, hein, donc c'est cette espèce de grande chose avec un très grand clocher sur le cours Jean Jaurès qui vient d'être refait.
4: À proximité du cinéma.
5: Voilà, exactement. Juste le cinéma. C'est comme une espèce de grand signal. Bon, moi je fais ça, c'est comme un acte de contrition quand même, parce que la dernière fois, je me suis quand même...
1: Tu nous as fait dévaler l'escalier.
5: J'ai parlé assez rudement de la lourdeur de l'escalier de la cathédrale de Valence, qui est un...
1: Tout le monde opine autour de la table.
5: Voilà, un truc rétrograde, ni fait ni à faire. Et là, bon, on a le contre-exemple type que l'exercice de l'architecture appliqué à l'église ou à la liturgie ou des choses comme ça peut être léger, gracieux et de son époque. C'est une usine, c'est une église art déco, donc des années 30. Roman est en pleine restructuration, est très riche et donc c'est ce pouvoir économique fait que l'église va être bouclée assez rapidement. Et donc, elle est finie dans les années 30, à la fin des années 30. Après, par exemple, Metz a aussi Roubaix a aussi une église art déco, mais qui s'est pris les pieds dans la guerre, dans les choses comme ça, et qui n'a jamais été achevée, donc qui est plutôt moche. Et qui est largement moche, mal faite. Tandis que là, on a la chance quand même...
1: Tu as raison, Roubaix, c'est loin, on peut y aller.
5: Non, mais c'est dommage parce que... Bon, justement, c'est lié... Pardon ?
1: Je suis née à Tourcoing, à côté de Roubaix. Pardon, c'est dit.
5: En plus, elle est Notre-Dame de Lourdes à Romans, elle est élancée, très belle, c'est art déco, c'est avec des grandes... sur la façade, des grandes lignes qui projette vers le ciel. Elle est d'une couleur, moi je la vois jaune, vous la voyez rose, on en a parlé tout à l'heure, c'est entre eux. En tout cas, c'est un pastel très italien, très très beau, et sur un ciel bleu, ça se dégage. C'est tout à fait gracieux, assez emballant. Voilà, et donc moi je voulais vous inviter, j'oubliais la cathédrale de Valence, et sans aller à la messe forcément, mais... pourquoi pas, mais allez voir cette belle église. Des églises art déco, il y en a une très belle, par exemple, à Paris, aux Abbesses. Tout de suite, tu sors, je vois que tu opines, donc tu sors aux Abbesses.
1: Je t'écoute.
5: Tu sors aux Abbesses et derrière toi, tu as Saint de Montmartre, Saint-Jean, voilà. Saint-Jean de Montmartre, avec du ciment armé et un parement en briques. C'est très très beau aussi. Et Notre-Dame de Lourdes à Romans, c'est la beauté du béton armé.
4: Après, l'art déco, c'est quand même un art qui bouscule.
5: Oui, en tout cas...
4: Il sort du classique, en tout cas.
5: On ne l'attend pas là, surtout. Et puis c'est après la loi de 1905. Donc si tu veux, l'Église, elle est sur ses moyens et elle se projette en avant. L'État n'est plus là pour construire. Donc, c'est pas mal comme inscription dans le paysage économique et dans le temps. Voilà. Dedans, il y a une fresque tout à fait originale. On dirait vraiment un truc sud-américain. Une espèce de gothique des années 30, assez formidable, naïf, direct, très coloré, très très beau. L'intérieur, c'est un chemin de croix, j'allais dire classique, non, c'est un chemin de croix bien décrit dans toute la liturgie, on a toutes les étapes, etc. Mais c'est tout à fait, c'est léger, encore une fois, et simple et clair. C'est très très beau.
0: Mais alors, voilà. Claude, les travaux ont commencé, on peut encore visiter ou...
5: Ah non, mais c'est un classement.
0: D'accord, c'est juste un classement.
5: C'est une procédure administrative, c'est-à-dire que maintenant, elle est protégée. C'est-à-dire, à Marseille, par exemple, il y a une église art déco du même fresquiste, pas classée, et bien la fresque, elle est... en ruine. Donc, il était temps. Cette église a, disons, beaucoup de chance, quoi. Une espèce d'alignement des planètes administrativo-économiques pour qu'on soit maintenant. Et puis en plus, maintenant, Roman a refait tous ses abords. C'est boulevard, ouais. C'est vraiment une chance quand même. Voilà.
1: Puis moi, ce qui me fait plaisir, c'est qu'en fait, elle ne ressemble pas à une église romane ni une église gothique, et donc c'est pas le genre d'église qu'on peut trouver sur les boîtes de biscuits traditionnelles, tu vois.
5: C'est ça, voilà.
1: Et du coup, c'est plutôt intéressant d'avoir quelque chose qui sort de l'ordinaire.
5: Voilà. Et quelque chose qui a à voir avec la grâce et l'envol. Voilà. Mm-hmm.
4: Est-ce que tu sais combien approximativement on a d'églises Art déco en France?
5: Oui, figure-toi que je me suis tapé.
1: Attends, ressors-lui du jean, c'est bon.
5: Il y a 37 usines.
4: Usines.
5: J'y tiens beaucoup parce que c'est lié au.
4: C'est du business.
5: Non, c'est lié à la vitalité économique de ces années-là. Mm-hmm. Donc, ouais, Roubaix, était pareil. Riche, voilà, voilà.
4: On a construit.
5: Et à Marseille, voilà. À Marseille. L'évêque du coin se dit que la prospérité marseillaise dans les quartiers ouvriers, donc d'usines, etc., vaut qu'on construise pour ces nouveaux habitants quelque chose du temps. Et à Marseille, je vais vous dire comment s'appelle cette magnifique église. À Saint-Louis de Marseille.
0: Saint-Louis.
5: Voilà.
1: On aura
5: l'église Saint-Louis.
4: Saint-Jean-Saint-Louis. Saint-Louis.
5: Ouais, okay. Et donc, l'appareil est une fresque, mais en piteux état. Donc, il y a une conjonction de choses qui fait qu'il faut qu'on puisse aller voir. Il n'y en a pas 36. Il y en a qui sont donc fragiles. Enfin, si, il n'y en a pas 36, il y en a 37. Donc, voilà. Mais,
4: bien vu.
5: Et il y en a donc peu. Voilà.
1: Et donc,
5: saisir sa chance.
1: C'est tout l'intérêt.
5: Tout l'intérêt, voilà.
1: Du coup, alléluia. Voilà. Notre-Dame, donc, fait l'unanimité. En tout cas, on a tous envie d'aller la voir. Ouais. Moi, au départ, je pensais que c'était une mosquée. Avec ce gros truc.
5: Voilà.
1: Et j'ai trouvé que c'était un beau bâtiment, dédié aux religions et à la...
5: Non, mais c'était un moment où l'Église de France était de son époque.
1: Voilà. Non, mais on est tellement peu habitués, voilà. Moi, j'adore le Chrysler Building, qui est aussi de l'art déco, mais pour le coup, c'est vrai qu'il y a de la ressemblance. Ouais, c'est pas la même religion, c'est vrai, comme quoi. Bon, alors, on va peut-être passer à la suite. Une question, faut-il croire Claude, quand il nous dit d'aller voir cette église? On
5: bien
1: croit,
5: sûr.
1: On le croit sur Saint parole.
5: On a parlé de mauvaise foi tout à l'heure.
1: Bien.
0: Véro, si tu permets, on se refait un petit cocktail et un petit Ed O'Brien pour aller plus loin dans la découverte de Blue Morpho.
1: Ben écoute, vas-y.
0: Parce que ce n'est pas un album de guitariste. Ah. C'est un album ambitieux qui impressionne par sa richesse harmonique. Comme vous l'avez entendu tout à l'heure par ses mélodies sombres, sinueuses. Mais aussi pour ses arrangements de cordes somptueux comme sur le morceau qui s'appelle Blue Morpho et qu'on écoute maintenant.

0: C'est la réverbération d'une église, hein, pratiquement. On pense avec Ed O'Brien à des artistes qui nous manquent beaucoup, je trouve, comme Nick Drake, comme les Pink Floyd, non ? Pas vous ?
1: Si. Mais moi, il y a d'autres morceaux dans l'album, je trouve, qui font plus penser encore à Pink Floyd que celui-là.
0: Blue Morpho en entier, c'est un disque que je trouve envoûtant et fascinant. Ça fait la part belle au passage atmosphérique. Vous savez déjà que j'aime ça.
1: Oui.
0: Et puis il y a des influences psychédéliques, progressives, ça se mêle avec une belle élégance. C'est un projet dans lequel Ed O'Brien a renoncé à se cacher derrière ses guitares. Il nous dit « J'imagine que j'ai arrêté de me cacher et de me soucier de ces gens qui pensent de à ce que les gens pensent de moi », dit-il dans une interview récente. « J'ai lâché prise. La création de ce disque est née d'une véritable nuit noire de l'âme, d'une longue période qui a agi comme une sorte de mort de l'ego. Au cours de ce processus, j'ai simplement cessé d'accorder de l'importance au jugement extérieur sur mon travail. Je me suis dit, certains aimeront, d'autres non, ce n'est pas grave. J'ai réalisé que je m'étais caché toute ma vie et j'en ai fini avec ça. C'est moi et c'est à prendre ou à laisser. »

0: c'est sûr, c'est définitif, il ne boit pas que du gin. Je pense. Ça vous a plu? Ça vous plaît?
1: Oui, moi j'ai beaucoup aimé la phrase « la nuit noire de l'âme ».
2: Oui, voilà. Absolument. On peut penser à sa dépression?
1: Oui, c'est des choses qui me parlent beaucoup. Je trouve cette espèce d'introspection vraiment sans trop savoir, sans passer par le procédé d'introspection, parce que je pense que c'est plus des émotions, du ressenti. Et de là naît une expression.
3: Voilà. Moi je lui trouve un côté onirique et... J'attends qu'il se réveille.
2: Ça va arriver, j'aurai une troisième chance.
0: D'accord. Bon. Et toi, Claude?
4: Alors, moi, je suis d'accord avec l'onirique. Voir le cauchemar.
0: Ah ouais, carrément.
4: Ouais, bah oui. Ça peut être très bien erré dans... Voilà. La dimension spirituelle, moi, je ne saisis pas immédiatement, mais plutôt l'onirique.
3: L'espèce de noirceur, tout le cauchemar. Ouais.
0: Ah, c'est marrant parce que moi, ce morceau-là, c'est pas du tout, pour moi, c'est pas du tout quelque chose qui est dans la noirceur. Hein.
3: Ah ouais.
0: C'est lui qui. C'est une vraie envolée, une vraie légèreté, ouais. C'est comme ça que je le sens, mais c'est intéressant.
3: Comme quoi, hein.
0: Ouais, comme quoi.
3: On ressent toutes les choses différemment.
0: Ouais. Bien, alors. Après Ed O'Brien, retour au silence, mais pas à l'absence. Les portraits dont nous allons parler ont beaucoup de choses à dire. Bonsoir Sylvie.
1: Bonsoir.
0: Je t'ai invitée parce que je suis passée au vernissage de ton exposition qui se nomme Face à Face, une exposition de portraits à la ferme des Volonteux à Beaumont-les-Valences. Et j'ai été très touchée. Parce que j'ai vu. Tu peux peut-être commencer par te présenter.
1: Oui, alors c'est ma première exposition. À savoir que je ne me considère pas du tout... Je me cache derrière le mot artiste, hein, il n'est pas pour moi. J'ai eu la chance, via des connaissances justement, de pouvoir montrer et sortir ces tableaux... de ma maison, de sur mes murs et de les montrer aux autres. Et c'est un exercice qui, pour moi, n'a pas été facile à faire, parce que c'est vrai que, comme la nuit noire de l'âme, pour moi, c'est quelque chose qui vient aussi de l'intérieur, de très loin, et qui révèle effectivement d'une très grande intimité. Et les montrer à sa famille, ses amis, ça va. J'ai fait juste un vernissage dans mon jardin, tu y étais.
0: Ouais,
1: j'y étais. Mais s'exposer aux autres, c'est vraiment un exercice. J'en suis ravie, je suis ravie. Donc, ils sont visibles jusqu'au 28 novembre.
0: Je vais relire encore, mais...
2: Le vernissage a eu lieu.
1: Oui,
2: ça veut dire que tu as pu entendre des premiers retours?
1: Oui, j'ai eu des premiers retours très sympathiques. Voilà, il y avait du monde. On va savoir que c'était aussi organisé pendant la journée de la ferme des Volonteux. Donc il y avait énormément de monde. Quand je suis arrivée sur le parking, je me suis dit, mais toutes ces voitures, c'est pas pour moi, c'est pas pour
0: moi. Moi, j'ai cru que c'était pour toi.
1: Non,
0: c'est la gloire, c'était les courses.
1: J'ai eu très très peur en arrivant en voiture.
0: Après, j'ai vu des gens qui sortaient avec des poireaux et je me suis dit que, bon.
1: Comme il y avait divers stands, voilà. Après, ça faisait partie, bah, c'était bien. C'était inscrit dans un événement festif, une journée festive aussi. Mm-hmm. Donc il y a des gens que je connaissais qui sont passés, des gens que je ne connaissais absolument pas. Voilà, j'ai eu un retour plutôt positif. Je tiens à préciser quand même que pour moi, c'est vraiment une pratique en tant qu'amateur, hein, parce que je n'ai jamais touché avant, il y a 2 ans, on va dire. Je me prends un cours de dessin.
3: Ah ben, chapeau.
0: Ah ouais, c'est ça qui est extraordinaire.
1: Jamais pris un cours de peinture, rien du tout. Je fais tout ça chez moi, dans mes hauteurs de sous-plafond, là. Voilà, toute
0: seule. Est-ce que tu permets que je décrive deux de tes tableaux tout le monde autour de la table se fasse une idée un peu de ce que tu fais? J'en ai choisi deux. Il y en a combien qui sont exposés, en fait?
1: Il y en avait 21.
0: 21, d'accord. Certains que je connaissais déjà, d'autres que je ne connaissais pas. Hein, donc, ta production est active. J'en ai choisi deux. Alors, pour que tout le monde se fasse une idée, celui que j'ai choisi, le premier, c'est donc un visage. Il faut imaginer un visage très pâle, qui surgit sur un fond vert. Assez profond, des cheveux au burn qui entourent le front, une bouche presque effacée, et puis il y a les yeux. Alors j'y reviendrai, je pense, parce que deux grands yeux roux, immenses, un petit peu dissymétriques, et qui nous regarde avec une intensité presque dérangeante pour le coup. C'est pas vraiment, puisque c'est elle, la Virginia Woolf des photographies, pourtant c'est elle, on la reconnaît. Hein. Oui. Et ici, la ressemblance est moins importante, je pense, que le regard. Le regard, c'est ça qui frappe, en tout cas, c'est ça qui m'a frappée. Comme si, en fait, tu avais peint tout le visage autour des yeux.
1: C'est exactement ça.
0: Et ben voilà, c'était la...
3: Après, le regard, c'est aussi l'expression de l'âme.
1: Oui, c'est des gens, j'ai pas choisi des gens au hasard comme ça, hein. C'est des gens qui, j'ai fait des études de lettres, j'en ai fait mon métier, et c'est juste des personnes qui m'ont accompagnée, et puis qui m'ont beaucoup touchée, beaucoup appris aussi, voilà, par leurs écrits. Il y a pas que des auteurs, hein. Il y a aussi des femmes engagées, il y a aussi des marins, il y a aussi, voilà, il y a plusieurs portraits, mais c'est que des gens, en fait, qui m'ont touchée à un moment donné, et qui m'ont accompagnée aussi dans celle que je suis aujourd'hui, quoi. Donc pour moi, c'était les yeux, c'était comment je vous vois.
3: D'où la notion de l'intime dont tu parlais tout à l'heure.
1: Complètement.
2: Ouais. Moi, j'ai été très touchée par le marin.
0: Alors j'y vais. Alors pour que tout le monde sache de quoi tu parles, je vais rapidement le décrire pour tout le monde. Alors donc un changement complet d'atmosphère, hein, pour le marin. Là, on est sur un homme en noir et gris avec un visage buriné, une sorte de capuche ou de grand col autour de la tête, une pipe plantée au coin de la bouche, hein, comme ça tout le monde voit, et presque plus de couleurs, du noir, du blanc, du gris, et des coups de pinceau beaucoup plus visibles sur celui-là. Le visage, il paraît creusé, fatigué. En tout cas, il semble beaucoup plus rugueux, et surtout ce regard très sombre, frontal, qui n'a pas spécialement l'air ravi de nous voir, hein. En tout cas, c'est l'impression que moi ça m'a fait. On a presque l'impression de l'avoir interrompu au milieu d'une pensée, et je me suis dit que pour le coup, le coup de pinceau et la technique étaient radicalement différentes du premier. Et c'était ça qui m'avait interrogée. C'est pour ça que j'ai choisi ces deux-là. Parce qu'en fait, ils sont très contrastés. Est-ce que tu peux nous en dire plus ?
1: Oui, ils sont différents. Virginia, c'était... Alors, ça fait 2 ans, hein, que je fais de la peinture, du portrait. Mm-hmm. C'est-à-dire. Virginia, c'était un des premiers. Et j'ai essayé de refaire sortir, effectivement, la notion de mélancolie qu'il y a dans ses écrits. Et chez la femme aussi, et son destin, le destin qu'elle a eu. Par contre, voilà, c'est un marin.
2: Il a une identité, il est connu, ce marin, ou c'est un marin ?
1: C'est un marin qui est connu, il s'appelle Tom Crean, c'est un marin irlandais. Ah. Voilà, c'était un tableau récent, parce que je suis allée en Irlande l'année dernière, et je suis pour visiter les librairies encore et toujours. Mmh. Je suis tombée sur un livre, voilà, j'ai découvert son portrait sur un livre, c'était cette photo. Et j'ai eu comme un coup, en fait. Je ne sais pas comment expliquer ça. C'est quand vous voyez quelque chose et tout de suite, vous êtes tapé par cette chose et elle vous dit cette chose, elle vous dit, elle vous parle et tout ça. Et là, pour le coup, lui, je l'ai touché en noir et blanc parce que c'est un homme dur, hein, on l'appelait le colosse irlandais. Quand même, c'était un des premiers qui a fait partie des grands voyages dans l'Arctique, fin 19e, on va dire. Et il était très, très, très, très dur, et j'ai voulu lui rendre cette dureté. Mais en même temps, si on regarde de très près, enfin, peut-être que je ne suis pas arrivée, hein, mais il n'est pas si dur que ça, son regard.
2: C'est ce que j'ai vu.
0: Ouais, c'est vrai.
2: On sent qu'il a vécu des choses dures, mais qu'au fond de lui-même, ça va.
1: Ouais. Oui, apparemment, c'est un gueulou.
0: Enfin, il fronce les sourcils, c'est peut-être ça qui m'a fait penser que, tu vois, il est comme ça.
1: Ouais. Mais moi, il faut que je tombe c'est pas en amour, hein, mais avec les gens que je décide de peindre à ma façon. Hein. Il faut qu'il y ait quelque chose. Et lui, j'ai vu son image et tout de suite, ça m'a...
3: Enfin, ça t'a touché.
1: Énormément.
3: Et finalement, tu dis que ton travail, c'est l'expression aussi de l'intime, c'est à toi. Tu l'as exposé, ça veut dire que tes œuvres ne t'appartiennent plus complètement. Comment, en tout cas, elles appartiennent aussi à tous ces visiteurs qui les découvrent. Comment tu as vécu cette exposition et cette démonstration ?
1: Ben, c'était tout nouveau, hein. Comme quelque chose de nouveau, ça peut être effrayant au début, hein. Moi, je suis assez sensible aussi. Donc, après, J'ai pas vraiment réfléchi à la question. Je les ai posées là et je suis partie, quoi, c'est tout.
3: Tu y penseras.
1: Non, mais c'est...
3: Écoute, en Blue Morpho.
1: C'est ça. Mais j'y pensais. Je pense que cette musique irait très bien dans une ambiance un peu...
3: Complètement.
1: Parce que la plupart des retours, pour rebondir un petit peu sur la question d'avant, la plupart des retours que j'ai eus, c'est effectivement c'est cette notion de... espèce de mélancolie générale que tout ça génère, parce que moi je suis très très, j'aime beaucoup le 19e siècle, l'art nouveau, pas l'art déco qui est venu après, mais l'art nouveau, et c'est vrai que quand vous visitez des maisons, des vieilles maisons, il y a cette accumulation de choses, d'objets, de portraits, voilà, de différents objets, et moi j'adore ça, et ça donne un rendu peut-être oppressant. Voilà, j'ai voulu aussi donner un petit peu cette chose-là, un petit peu oppressante, un petit peu mélancolique, un petit peu... Parce qu'en fait, ils sont tous les uns à côté des autres et tout le monde vous regarde, quoi.
5: C'est clair. On a vraiment l'impression d'être observés. Ils sont tous comme ça sur un grand mur, c'est étonnant. Et ils sont chez toi aussi, en fait, dans ton couloir.
1: Oui, c'est ça, en fait, ils sont chez moi partout. Je vis avec
3: c'est
1: eux.
3: C'est l'accueil.
5: Accueilli par Élisée Reclus, par Victor Hugo, hein, par Colette,
1: ouais.
5: Par Lee Miller,
1: oui.
5: Et j'en cite, enfin il y en a encore plein. Hein.
1: Ouais, voilà. Plus récent, c'était le dernier que j'ai fait, c'était des décès, on va dire, assez récents, parce que c'est vrai que malheureusement, je ne peins que des morts. C'était Paul Auster.
5: Mm-hmm. Ouais. J'ai beaucoup aimé.
1: Un homme pour qui j'ai une très grande admiration, voilà, donc... Paul Auster et puis Toni Morrison aussi, là pour le coup c'est une écrivaine américaine qui est interdite de lecture aux États-Unis. Pour le coup c'est très engagé aussi. Voilà.
5: Bien, eh bien écoute, merci Sylvie.
1: Merci à toi.
5: Ça fait très envie et si vous voulez vous confronter à la présence et au regard des fortes têtes de Sylvie Lejeune, rendez-vous jusqu'au 28 novembre à la ferme des Volonteux, chemin des Volonteux, à Beaumont-les-Valences pour l'exposition Face à Face. Donc voilà, merci. 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À mon tour, après les yeux qui nous happent, eh bien, je vais vous parler d'un roman qui, dans son genre, pourrait bien réussir le même exploit. Je l'espère, il a 272 pages, il est paru chez POL en 2026 et il a ce titre. Mais que fait ce sang sur le pull de Jennifer ? Avouez qu'on a tout de suite envie de connaître la réponse, non ?
1: Tout à fait.
3: Nous sommes inquiets.
5: Nous sommes inquiets, voilà, très bien. Bon, bien sûr, je ne vous dirai pas ce que fait ce sang sur le pull de Jennifer, hein, je vous laisserai le découvrir si ça vous dit. Mais je vais un peu vous situer le truc. Donc Jennifer qui n'est pas la femme de Claude, hein, pour le coup, hein, voilà, mais mène une vie plutôt ordinaire. Elle fait un métier qui fait rêver. Elle retranscrit les discussions lors des plans de licenciement. Voilà, c'est son métier. Et jusqu'au jour où la touche point de son ordinateur tombe en panne, puis le A, et puis le U, et puis plus moyen de terminer une phrase, et plus moyen de travailler. C'est un vrai cauchemar.
2: Ah, ça oui.
5: Voilà. Après, les littéraires rapprocheront peut-être ce petit incident à Dupérec, hein, pour le coup. En tout cas, clairement, elle le cite. En tout cas, cette panne réveille surtout dans sa tête une phrase beaucoup plus ancienne. Elle se revoit enfant, chez son grand-père, devant « Autant en emporte le vent ». Clark Gable et Vivian Leigh vont s'embrasser, quelqu'un appuie sur pause et 3 points de suspension. Et rien, impossible de retrouver la suite. Et dans l'extrait que je vais vous lire maintenant, pour vous mettre en appétit, on est au début du livre, page 41. Jennifer décide de comprendre ce que signifie cette pensée qui l'obsède réellement et qui revient constamment dans sa tête. Et elle commence par appeler sa grand-mère au téléphone. Vous êtes prêts ?
2: Mm-hmm.
5: En entendant ma voix, comme chaque fois, ma grand-mère a crié de joie. J'avais déjà éloigné le téléphone. Elle a répété que c'était merveilleux que je l'appelle, que ça la rendait heureuse et qu'elle n'en revenait pas. Je n'ai pas dit « Tu sais, je t'ai appelée il y a moins de 10 jours, mamie ». J'ai commencé par donner quelques nouvelles, mécaniquement, un résumé en surface, l'Argentine, le rythme retrouvé, l'argent ça va, les amis ça va, les amours rien, le travail ça va. Et puis j'ai glissé vers la raison de mon appel. J'y suis allée doucement. Je n'ai pas dit
0: un seul souvenir vous manque et tout est dépeuplé. Et dépeuplé, comme je l'avais noté dans mon agenda, Annie. Depuis hier, j'habite un pli du temps et c'est très inconfortable. Même les choses les plus simples sont devenues instables, mamie. Non, je n'ai même pas réussi à terminer de me brosser les dents. J'ai juste laissé passer les mots ordinaires. À l'intérieur, tout le reste, le vertige, le souvenir suspendu, continuait de tourner. Et je lui ai dit à la place. Dis, un jour, enfant chez papy, on a regardé... Autant on emporte le vent. Paco, c'est le chien, je vous le dis, hein, était là. Et il est mort en quelle année? Alors, elle a pris le temps de réfléchir. Elle sentait sans doute venir le piège. Je ne sais plus. En 2002, je crois. J'ai noté sur mon carnet 2002. Et j'ai constaté, j'étais petite. Et ma grand-mère n'a pas répondu. Et je me suis dit, c'est vrai, pour le coup, elle n'a pas à répondre. Ce n'est pas vraiment une question. Alors, j'ai continué. Papy a montré autant n'importe le vent, c'était dans son salon. Il s'est passé quelque chose, je crois, ce jour-là. Tu en aurais entendu parler? Et ma grand-mère a rétorqué, pourquoi j'en aurais entendu parler? La phrase s'est emmêlée dans sa bouche. Son timbre a changé en plein mot pendant le mot « parler ». Je le sais très bien quand une voix change. J'entendais des voix toute la journée, celles des réunions, celles des licenciements, celles des gens qui parlent sans croire à ce qu'ils disent. Je connais les voix qui improvisent, celles qui lisent, qui négocient avec la réalité pendant qu'elles parlent. Je sais reconnaître une voix qui se souvient et une voix qui fabrique. Or, la sienne s'était légèrement éloignée d'elle-même. Un demi-ton plus haut, plus abrupt, elle avait soudain besoin d'avoir raison très vite. Elle a accéléré. « Tu dois être fatiguée. Je ne veux pas te prendre plus de temps, non. Tu n'as pas le temps, tu dois y aller. » Puis elle a raccroché. 15 minutes plus tard, j'ai reçu un appel de ma mère. Ma grand-mère avait contacté ma tante, qui l'avait contactée elle, pour lui faire savoir que je lui avais très mal parlé. J'avais été insolente et ma grand-mère était malade, fragile. Est-ce que je n'avais pas honte?
2: Mais...
0: Voilà.
3: Nous sommes sur un secret de famille.
2: À quoi a-t-elle touché, oui.
0: Je sais pas à quel moment il vous a semblé qu'il se passait un truc bizarre, non? Qu'on était sur un secret de famille.
1: Un secret de famille entre femmes, apparemment. C'est les femmes qui portent ce secret, visiblement, parce qu'il y a la mère, la fille, la grand-mère.
0: Ouais.
1: Hein, je sais pas. Je l'ai pas lu celui-là, mais je pense qu'il y a quelque chose un petit peu qui doit se démêler au sein de cette famille.
0: Vous êtes d'accord?
1: Comme tu ne nous le diras pas.
0: Non, je ne vous le dirai pas, bien sûr, je ne vous le dirai pas. Mais,
3: Est-ce qu'on masque un acte du grand-père?
0: Ah ah, ça pourrait être effectivement une question, ouais. Mais surtout, que fait ce sang sur le pull de Jennifer? Où est le chien? Est-ce que c'est le sang du chien? Oui, c'est une bonne question. Claude, ça te fait penser
4: à... Non, mais s'il y a une enquête, c'est qu'il y a un secret. Donc, l'enquête, si c'est un polar ou un thriller, il y a quelque chose à démasquer. Donc elle va prendre son temps. Mais ce qui est frappant dans l'extrait que nous a lu, c'est... l'aspect vertigineux. Elle est prise dans un vertige.
3: C'est le tourbillon,
4: oui. Ouais, le vertige qui vient de quelque chose. Le mot revient deux fois, le mot manque. Il manque deux lettres, il manque un point, et elle dit... et il manque quelque chose qui s'est passé dans son passé. Ce manque-là déclenche le vertige.
3: On a l'impression qu'elle court après quelque chose aussi.
0: En vérité, c'est exactement ça qui se passe. Pendant tout le roman, elle court après quelque chose. Je vais même te dire un truc quand même. En fait, elle décide de faire une enquête et elle décide de reconstituer entièrement la scène. Et donc, elle revient sur les lieux et après, je ne raconte pas ce qui se passe après, mais c'est quelque chose qui parle de la mémoire, de reconstitution. Et après, effectivement, on sait tout sur Paco.

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1: Il reste du cake ou c'est fini maintenant?
0: On a tout mangé. Ah, oui. D'accord. Si, bon. Il en reste un tout petit
1: bon,
0: peu.
1: Je vais, quitte à passer pour le barde du village gaulois, j'ai peut-être un peu de temps pour vous faire écouter une troisième chanson de Ed O'Brien.
0: Ça fait un moment qu'on le savait, Eric.

Kermit O'Brien a vécu pendant 2 ans au Brésil, il y a une dizaine d'années, avec sa famille. Il adresse au pays un remerciement chaleureux et c'est « Obrigado ».

0: Un lien fort avec la nature, avec le pays de Galles où ses racines celtiques se sentent chez elles. Une véritable liberté créative, une confiance retrouvée en tant qu'artiste. Ed O'Brien sera à Paris à la salle Pleyel le 8 octobre. On y va ?
1: Allez.
0: Quelqu'un qui part avec moi ?
2: Moi, j'irai le voir au pays de Galles ou au Brésil.

0: 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Merci Eric. Très morpho-compatible ton dernier morceau. Et bon, à ce stade de l'apéro, nous entrons dans une zone où les avis sont susceptibles d'être excessifs, mais toujours passionnés. C'est d'ailleurs pour cela que cette zone est intéressante. C'est la rubrique coup de cœur, coup de griffe. Voilà. Oh yeah. Et chaque chroniqueur a une minute, s'il le souhaite, maximum pour présenter son coup de cœur ou son coup de griffe.
1: Bah, tu peux commencer peut-être, Véro.
0: Je vais commencer si vous voulez. Alors pour moi, ce sera un produit maison. D'accord. On a déjà commencé avec le jean et on va rester là-dessus, hein, parce que figurez-vous que les chroniqueurs autour de cette table ont eux aussi une actualité culturelle et locale. J'ai donc moi très envie de vous parler du fabuleux jardin des Marceaux à Chabeuil, 19 route de Combeauvin, un jardin de 2,4 hectares, hein, je vais vérifier, créé par Jennifer. Alors, pas celle du roman, hein, c'est sûr. Là, Jennifer et de Claude. Et justement, Claude Meunier, notre Claude. Voilà, et ils en ont fait un lieu hors du temps. Et pourtant, aux prises avec les saisons. Un lieu propice aux flâneries que ne dédaignerait pas, à mon avis, Ed O'Brien ou l'écrivaine Colette, hein, je pense que voilà. Mais aussi un lieu qui propose des événements réguliers comme des visites guidées ou des spectacles. J'ai d'ailleurs moi-même assisté à deux pièces de théâtre, un concert de jazz fusion, et dans cet environnement absolument magnifique. Et je crois, Claude, et tu vas peut-être m'en dire un peu plus, que le 17 octobre, il est prévu du sound painting. Alors, évidemment, j'en profite, puisque tu es là et qu'on est entre nous. C'est quoi le sound painting?
2: Alors...
0: Oula.
2: Sound painting, disons que c'est comme le charme.
0: Oui. C'est-à-dire... Alors, nous sommes toutes oui.
2: On ne sait pas le définir.
3: Vous êtes tel que vous êtes.
2: Mais on y est sensible et on succombe.
0: Ça suffit sûrement.
2: Donc,

0: Moi, j'ai assisté à deux représentations. C'est un spectacle musical. Mm-hmm. C'est totalement improvisé et sans partition. Et les instrumentistes sont des instrumentistes sont des instruments.
1: Mm-hmm. Ok.
0: Et ils obéissent, disons, à l'instinct, à un certain nombre de gestes. Donc, sound, ça peint le son avec un certain nombre de gestes. C'est pas un chef d'orchestre directement, mais enfin, c'est le. Il est à la manœuvre et c'est totalement difficile, la preuve, difficile à décrire, mais aussi, surtout à la radio, hein, tu vois, et c'est assez mystérieux,
1: okay.
0: C'est assez primitif comme organisation de l'espace. Ils sont 10 musiciens, bon, alors, pour revenir au jardin, ils sont venus au jardin, et ils ont dit, bon... Nous, on veut jouer là. Et ils ont choisi, tu as vu deux spectacles, un au bord de la rivière, un sous un hangar. Et là, ils se sont projetés dans un carré de haies et de...
1: Mais il y a tellement d'alcôves dans ce jardin, de coins.
0: Ils ont voulu ça, donc on leur prête. Et en fait, ce jardin, il accueille, mais c'est des gens qui veulent jouer. Quoi.
1: Okay. Et le 6 novembre, il y a quelque chose qui a rapport avec le flamenco, quelque chose comme ça, c'est ça?
0: Voilà, c'est un duo, c'est pareil, ils nous ont appelés, ils ont envoyé une vidéo. C'est un instrumentiste, plutôt un doux instrument, etc., et une danseuse de flamenco, et ils font un duo chanté. Pareil, on les accueille.
1: Super, moi j'y serai, et vous?
2: Eh ben,
3: bah, moi aussi, le sound painting, ça me...
2: Est-ce que Sylvie va croquer...
3: Je voudrais aller voir. plutôt entendre.
1: On fera une voiture, Sylvie.
0: C'est que... étonnant. Donc, c'est, encore une fois, on en parlera mieux après. Ouais.
1: On y va avec le coup de cœur de Eric, peut-être.
4: Alors, moi, je voudrais vous parler d'un concert vécu en Bretagne en juin dernier. Et c'était pas rien, une création mondiale de Lux Invisibilis, une œuvre d'Olivier Mélano qui compose pour le cinéma, pour le théâtre, reprend sur scène en ce moment les musiques des films de David Lynch. Et sur la scène de Lannion, il y avait le chœur de chambre Mélisme et les artistes Rosemary Stanley, qu'on a aimé dans Moriarty, qu'on a aimé dans Birds on a Wire. Mm. Et puis il y avait aussi Pierce Faccini, qu'on aime aussi, non ?
1: Oui, beaucoup.
4: Lux Invisibilis, ce sont des pièces très variées, chantées a cappella pour 12 voix. Et je dois vous dire que j'ai vécu à Lannion, dans la cour de Sainte-Anne, un moment de grâce à la croisée des chemins entre la musique contemporaine, la musique ancienne, la musique baroque et des influences beaucoup plus actuel. Le chef de chœur s'appelle Gilda Pingier, il me l'a confirmé, l'œuvre a bien été enregistrée, elle sortira bientôt sur le label Sound, la sortie commerciale est programmée pour le 4 janvier 2027.
1: Ok. Ah, super.
3: À découvrir.
1: Merci de l'info. Le coup de cœur d'Isabelle, peut-être de Sylvie, pardon.
3: Non. Alors, Sylvie. Moi, j'ai juste amené un livre, toujours en regard par rapport au 19e siècle. Hein. C'est un roman de Lilian Hassen, qui s'appelle J.E., qui reprend les initiales de Jeannère, et dans lequel elle fait l'expérience, elle raconte un petit peu, je ne sais pas si vous connaissez l'histoire de Jeannère, Monsieur Rochester qui est dans ce manoir, il y a Jeannère qui arrive, une gouvernante, voilà, il est pris d'une passion folle pour elle, mais il ne peut pas l'épouser parce qu'au grenier, il y a sa femme, une folle, qui est enfermée. Et Lilian Hassen a repris justement les codes du 19e siècle et elle explique la vie de cette femme, pourquoi cette femme est enfermée dans ce grenier. Est-ce vraiment une folle? D'où vient-elle? Qui est Bertha Rochester?
1: C'est le point de vue qui nous manquait, ouais, ça fait très très
3: envie. Et vous ne lirez plus Jeannère de la même façon.
1: Très bien. Il y a déjà plein de versions qui existent pour le coup, qui bonnes, mais c'est super.
3: Hein. Ah oui, il y en a, y a une autre, elle le cite au début, en exergue de son roman. Mais c'est très beau, voilà, on comprend plein de choses.
1: Très bien. Claude, est-ce que tu as un coup de cœur?
0: Oui, bien sûr. Moi, je voulais vous inviter à aller voir à Valence, jusqu'au 3 octobre, La France 4. C'est un événement autour du design, des nouveaux matériaux, de la jeunesse. C'est à la Maison des Clercs et aussi à la Maison du Gardien Parc Jouvet. Mm-hmm. C'est une mise en lumière du design local. C'est vraiment très frais, très léger, très beau et très intelligent. C'est un moment, encore une fois, de légèreté. En ce moment, on a peut-être besoin de ça. Et là, des gens qui font du design, non pas pour nous vendre... des stylos ou des montres, etc., mais qui réfléchissent sur l'époque. C'est vraiment très beau. Je vous signale là-dedans un duo de graphistes qui s'appelle Système Sensible, et qui travaillent, qui ont un très bel atelier qui m'a été donné de voir, parce que je voulais travailler avec eux, qui s'appelle Donc, système sensible, c'est à l'écocyte de Heure, un petit endroit.
3: Oui, je connais.
0: C'est quand même des gens qui ont un talent fou. Ils font une partie de la communication du musée d'art moderne de Saint-Étienne. Donc, tu vois, dans un petit endroit, ils rayonnent très loin. Le deuxième coup de cœur, c'est dans le même genre, c'est Sylvie de Cubert, une bijoutière. Pareil, qui travaille, elle, qui a un atelier à Mirabel et Blacon. Donc, tu vois, ça dessine un arrière-pays qui travaille sur des petites choses gracieuse, légère, fragile, et qui arrose très très loin.
1: Alors, on ira.
0: Ah oui, très très beau, jusqu'au 3 octobre.
1: Hein.
0: C'est vraiment c'est très enthousiasmant. En plus, c'est la jeunesse. Ils sont en train de faire quelque chose.
1: Merci à tous. Nous avons parlé d'un papillon bleu morpho hypnotique, d'une dame de Lourdes qui nous toise de haut, du point de vue de Jennifer sur sa famille un poil névrotique, de portraits qui nous regardent droit dans les yeux et de bien d'autres choses. Je pense que peu d'algorithmes auraient osé cette programmation. Raison de plus pour revenir nous écouter. La même émission sera diffusée puis rediffusée les premiers et deuxièmes mardis du mois à 18h et les premiers et deuxièmes jeudis du mois à 11h et en podcast sur vos plateformes de téléchargement préférées et sur radioblv.com. Voilà, les verres sont presque vides, les conversations continuent. Nous vous laissons choisir ce que vous désirez approfondir, chacun ses passions. Nous ne jugeons personne. Merci Eric, merci Claude, merci Isabelle, merci Sylvie et merci à vous auditrices et auditeurs. C'était toute sortie et définitive. Ce qui est faux. Ce qui est faux, évidemment.

Juste des mots et de la musique. C'est comme à la radio, première d'une nouvelle émission Tendances musico-sociologiques. Une émission où les moines de Solesmes croiseront Nusrat Fateh Malikane, où les valses viennoises s'encanailleront de Bourré Auvergnat, où les crooners américains chanteront des airs de cour. Une émission où on ne dira jamais c'était mieux avant ou c'était mieux après. Un open bar musical où, sans jugement de valeur, la piquette aura sa place à côté du champagne et de tous les cocktails possibles. Du rock baroque au tango rococo. En conclusion, une histoire de la musique pour en finir avec la grande histoire de la musique et ses a priori. Et pour les vrais historiens de l'histoire de la musique et les ayatollahs de la note juste et belle, un seul choix possible, éteindre votre radio. Et tiens, si on commençait par de la vraie musique.

j'avoue que c'est mignon quand même. Moi, ça me donne envie de danser, et de chanter. Allez, allez, allons-y, on va recommencer. T'as vu si c'est énergique ?

un truc français. On est des lions, je m'y connais. Les Américains. Tu connais? Même les Cubains. Quand t'essaies rien, ça fait de l'effet comme ça. Parce que c'est typique. Seulement tu permets. Tagada de soin de soin. Je ne sais pas si tu as remarqué la différence qu'il y a entre mon tagada de soin de soin et leur tagada de soin de soin. Moi, je te fais des petites choses ravissantes comme ça, puis alors... Je sais que c'est extraordinaire le tagada de soin de soin. D'ailleurs, on peut t'en faire de différentes façons. Je sais que toi, quand tu vas rentrer chez toi, tu vas essayer d'en faire. Alors, je vais te donner quelques petits conseils. Tu vas voir, ça va aller très vite. Monsieur Raymond Lefebvre, s'il vous plaît, voulez-vous être gentil de nous faire un petit tagada de soin de soin romantique? Eh bien, on va t'en faire un dramatique maintenant et tu vas voir toute la différence. Tu vois ce que tu peux faire, hein, seulement quand tu vas rentrer chez toi, je vais te donner un petit truc. Parce que quand tu vas rentrer chez toi et que tu vas vouloir faire du tagada soin soin, tu ne pourras pas tout seul. Il faut que je te donne le truc. Pour bien réussir le tagada soin soin, d'abord il faut être deux. Tu ne peux pas être tout seul. Non, je ne sais pas. Non, bon. Tu peux être deux, mais tu peux être 25, tu peux être 50. Alors, tu vois, là, ils sont 25. Alors, il faut qu'il y en ait absolument un qui décide et qui commande. Et alors, celui qui commande, il fait comme ça avec la tête et il dit un en même temps. Moi, j'ai jamais pu faire les deux. Mais ça y est, j'ai appris ça à Raymond Lefebvre aujourd'hui. Il a très, très bien pigé. Alors, regarde, prends modèle sur lui et tu vas voir tous les tagadas de soin de soin que tu vas faire. Bis! Moi, ça part tout seul. Encore! Pour eux! Pour lui!

Une chanson de Colette Renard, extraite d'une archive INA des années 60. Et oui, ça c'est de la musique, c'est pas du blabla. Et elle a raison, à chacun son tagada de soin de soin. Bon, on commence au début de l'histoire. L'Australopithèque, 4 à 3 millions d'années avant notre ère, ne s'intéresse pas à la musique. L'Homo habilis, 5 millions d'années, pardon, lui tape sur des bambous. Mais c'est juste pour se passer les nerfs. L'Homo sapiens, 300 000 ans avant notre ère, lui, en écoutant des chants d'oiseaux, réfléchit à un langage universel. Ce sera la musique. Hélas, je n'ai pas trouvé d'enregistrement de musique préhistorique, mais une musique s'en serait sans doute inspirée, c'est le disco. Approximativement un coup de grosse caisse par seconde, 60 à la noire, et un Homo sapiens se distingue, c'est Céron, batteur-compositeur, qui nous interprète Supernature. Nous sommes en 1976 après Jésus-Christ.

Eh bien, après cette introduction préhistorique, laissons passer quelques guerres, 1er mai et fête des mères, pour nous retrouver à l'aube du 9e siècle. Les moines se la pètent avec leur mélisme grégorien, mais la SACEM n'est pas intéressée et leur demande de mettre tout ça au propre. Et il faudra attendre encore un peu pour qu'enfin, ou malheureusement, la musique s'apprivoise et se couche sur du papier. Et c'est le moine d'Arezzo qui va s'en charger au 12e siècle. Partant de l'hymne à Saint-Jean-Baptiste, il crée quatre lignes pour une portée. Les notes découlent de l'hymne ut, ré, mi, fa, sol, la. On s'arrête au la puisqu'on a déjà un demi-ton entre le mi et le fa. On fait à l'économie. Le si et la cinquième ligne, ce sera pour plus tard. D'Arezzo crée également le guide d'Arezzo. Une main avec des doigts où les phalanges portent le nom des notes en hexacorde, B carré, B rond ou hexacorde, vous chercherez. Sans doute qu'à cette époque, plutôt que de lire l'avenir dans la paume de sa main, on préférait chanter en regardant sa main. Mais...

Les moines de Solesmes, tous de calme, volupté et sérénité. Et tiens, je me dis que l'histoire de la musique aurait pu s'arrêter là. Ça nous aurait évité les hymnes guerriers, les chansons de supporters de foot et les Scooby-Doo. Trois siècles plus tard, le compositeur Alfonso Ferrabosco, compositeur anglais d'origine italienne, dans une de ses œuvres, utilise un motif basé sur les six notes de l'hexacorde. Ut, ré, mi, fa, sol, la, comme Cantus Firmus, dans une fantaisie pour viol intitulée Ut, ré, mi, fa, sol, la. Peut-être est-ce en hommage à D'Arezzo, alors que Ferrabosco connaît déjà, bien sûr, la cinquième ligne et le si et le do. On écoute cette fantaisie pour viol Ut, ré, mi, fa, sol, la.

C'était une fantaisie pour viol de gambe de Alfonso Ferrabosco, intitulée Ut re mi fa sol. Alors revenons au grégorien et à ce mot mélisme, musique mélismatique. Un mot que je trouve très poétique, rimant avec énigmatique, fantastique, contrapuntique. Que des mots qui prêtent à rêver. Alors sa définition, ou plutôt ses définitions. Sur l'IA, un mélisme désigne une figure mélodique de plusieurs notes consécutives chantées sur une même syllabe. On le retrouve fréquemment dans le chant grégorien, la musique baroque et les musiques traditionnelles. Larousse, ornement musical enrichissant une mélodie qui se compose de plusieurs notes sur la même syllabe. À l'origine, le mélisme était utilisé pour entrer dans une transe hypnoptique au cours de divers rites initiatiques. Voilà, on va faire avec ça ces définitions et je vous propose des exemples en musique. Nusrat Fateh Ali Khan, chanteur né au Pakistan en 1948, décédé en 1997 à Londres. Issu d'une famille de musiciens maîtres de qawwali, un style musical soufi. En 1989, Nusrat enregistre pour le jeune label Real World de Peter Gabriel et tourne dans le monde entier. Bien sûr, une autre culture, un autre style que le chant grégorien pour finalement une même ferveur religieuse.

Nous écoutons le chanteur pakistanais Nusrat Fateh Ali Khan en concert à Paris. Quand on parle médisme, nous vient tout de suite à l'esprit et à l'oreille le chant flamenco. Cette musique aux origines incertaines. Las idas y las vueltas, aller-retour. C'est le titre d'un disque de l'Academia del Piacere, un mélange de baroque espagnol et de flamenco. Je vous lis un extrait du livret de ce disque. S'il est difficile de tracer avec certitude les premières influences arabes, byzantines ou synagogales que nous percevons ou ressentons dans le style vocal du Conte, il est par contre aisé de trouver les harmonies, les rythmes, les formes et les instruments que se partagent le flamenco et la musique écrite à l'époque et dans le lieu où cet art se forgea, l'Espagne baroque. Ainsi, la célèbre cadence andalouse, cette séquence d'accords qui structure avec ses répétitions récurrentes la seguiria, à notre connaissance l'un des chants flamencos les plus anciens, s'utilise également comme ostinato dans la passacaglia ou passacaglia que les Italiens diffusèrent en Europe au début du XVIIe siècle. Le lamento della ninfa de Monteverdi en étant l'exemple le plus célèbre. La mesure mixte binaire et ternaire des allegria et des soleares, peu fréquente dans la musique érudite occidentale, est néanmoins habituelle dans le répertoire baroque espagnol. Alors on écoute un extrait de ce disque, deux thèmes, un premier thème flamenco et une danse baroque espagnole.

L'ère anonyme, la Spagne du 15e siècle, c'était un extrait d'un très beau disque, Las Idas y Las Vueltas, aller-retour, un mélange de musique baroque et espagnole et de flamenco. Parlons jazz maintenant. Le jazz, ça ne rime pas vraiment avec mélisme, c'est plutôt syllabique, une musique de phrasé rythmique. Le chant scat se prête rarement au mélisme, même s'il y en a tout de même, plein d'exemples. J'ai choisi un saxophoniste, Albert Ayler, et ce pourrait fermer une boucle avec le chant soufi et le grégorien. Albert Ayler, saxophoniste, parfois vocaliste. Décrire sa musique en mots, tâche presque impossible. On aime ou on déteste, point d'imitateur, pas d'avant, pas d'après, comme Coltrane. Alors un extrait d'un de ses derniers concerts, nous sommes à la Fondation Mag à Saint-Paul-de-Vence en 1970. Le public est conquis et en redemande. Et je me pose la question, une telle musique serait-elle encore possible aujourd'hui? Mais bon, je vous avais dit en début d'émission que je ne dirais jamais c'était mieux avant ou c'était mieux après. Albert Ayler, une musique mélismatique, un musicien énigmatique.

C'était le saxophoniste Albert Eiler à la Fondation Meg de Saint-Paul-de-Vence en 1970. Bon, je sais pas vous, mais avec Serge, avec tous ces mélismes, on est au bord de la transe. Alors faut savoir redescendre. Et pour redescendre, quoi de mieux que la flûte de Debussy dans Syrinx ? Pièce pour flûte seule. Certes, peut-être pas le meilleur exemple pour illustrer le mélisme, mais pour ma part, j'entends une seule note embellie à l'infini par d'autres. Et tiens, pour conclure, ce pourrait être ma propre définition du mélisme.

Alors après ce petit tour d'horizon du mélisme, revenons à l'écriture musicale. L'invention de l'imprimerie par Gutenberg au milieu du XVe siècle constitue bel et bien une révolution. Et l'imprimerie musicale, un des enjeux majeurs du siècle suivant. Les premiers ouvrages publiés, livres de chants liturgiques et traités, ne sont que partiellement munis de musique. Les choses s'accélèrent à la fin du siècle. On imprime alors la musique en deux ou trois temps. La portée, souvent en rouge, puis les notes en noir, et éventuellement le texte. C'est cette technique qu'utiliseront le Vénitien Ottaviano Petrucci et ses collaborateurs pour réaliser en 1501 ce que l'on considère comme le premier imprimé musical, l'Harmonice Mudice au Decaton. Plusieurs étapes se succèdent alors. À partir de 1528, chez Andrea Antico, notes, portées et textes forment un seul caractère en bois. On imprime en mettant bout à bout les caractères. Au même moment, à Paris, Pierre Athénian imprime simultanément notes et portées, le texte venant ensuite. Et on met très vite en œuvre des stratégies publicitaires. Diffusion de catalogues, rédaction de préfaces attrayantes, tout est bon pour faire vendre. L'imprimerie s'exporte ensuite. En France, le Lyonnais Jacques Moderne, les Parisiens Duchemin, puis le Roy et Ballard éditent toutes sortes de compositions, chansons, motets, messes, tablatures de luth, puis musique réformée et madrigale. La diffusion également d'airs de cour, des airs à bois et chansons populaires. Alors venons-en aux tablatures. On pense couramment que la tablature, c'est une invention récente pour apprentis guitaristes qui ne savent pas lire le solfège. Eh bien non, ça a commencé dès la Renaissance avec des tablatures pour luth et pour viol de gambe. On écoute une musique célèbre pour ses tablatures, c'était une méthode, la guitare à dadi, et on écoute peut-être son morceau le plus connu, Cathy, je crois, c'est ça Serge, tu vas me dire, c'est Cathy, c'est ça, bon ben voilà, on écoute Cathy par Marcel Dadi.

0: Donc, je corrige le titre exact, c'était Song for Cathy, donc de Marcel Dadi. Ah oui, j'avais oublié de vous dire en début d'émission que l'histoire de la musique et de la grande musique, c'est bien beau, mais que j'ai aussi envie de vous raconter des petites histoires, des histoires de cours de récréation, des anecdotes, des histoires en dessous de la portée. Et aujourd'hui, j'ai un scoop, avec une question. À qui appartient l'hymne européen ? Tu vas me dire quoi, Serge, si je te pose cette question ?
1: C'est pas Charpentier, donc c'est l'Eurovision. Jean-Michel Charpentier ?
0: Non, Charpentier, c'est l'Eurovision, c'est ouais. L'ode à la joie.
1: Ouais. Non, aucune idée.
0: Aucune idée. Bon.
1: C'est pas Céron, j'espère.
0: Non, c'est pas Céron. Alors, vous allez peut-être me dire qu'elle appartient à Beethoven ou aux Européens. Eh bien non, elle appartient aux descendants d'Herbert von Karajan. Alors, ça demande éclaircissement. À sa création, l'Union européenne a besoin d'un hymne commun pour tous les pays. Ils se mettent d'accord sur l'Ode à la joie, extraite de la 9e symphonie de Beethoven. Mais il faut faire un arrangement pour raccourcir et simplifier. Arrangement qu'un élève du SNSM de Paris ou d'une autre capitale aurait pu facilement s'acquitter. Mais non. Demande est faite au plus grand chef alors en activité, Herbert von Karajan. Il livre sa copie, les instances européennes le remercient et lui demandent la facture pour cet arrangement. Un arrangement, leur répond M. Karajan. Mais non, vous me devez des droits d'auteur. J'ai ajouté quelques notes de trombone par-ci par-là. De plus, le contrat stipulait un enregistrement avec le Philharmonique de Berlin, dont il est chef à vie, et sur son label Deutsche Grammophon. Chapeau bas, M. Herbert, pour tant de cupidité. Alors bien sûr, on ne va pas écouter l'Ode à la joie version Karajan, mais plutôt par un chef ayant fui le nazisme pour retourner dans son pays, la Hongrie. Et c'est Ferenc Frixé, c'est un enregistrement de 1957.

Eh bien voilà, j'espère que cette première de Comme à la radio vous a plu et que vous allez continuer à l'écouter le mois prochain. On se dit au revoir et merci à Serge, à la technique. Merci Serge d'avoir supporté Céron. À bientôt.

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télé et la chaîne culpabilité. Mais faut bien se changer les idées, pas trop quand même, sinon ça repart vite dans la tête. Et c'est trop tard pour que ça s'arrête. C'est là que j'aimerais tout oublier. Du coup,

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